0: 5h du mat, on se réveille en musique sur Nostalgie. Mais d'abord, on prend 2 minutes pour s'informer. Bonjour Patrice Pavot.
1: Bonjour Julien, bonjour à tous. La France durcit ses règles d'isolement après un premier cas positif à l'antivirus. Une passagère française rapatriée d'un bateau de croisière a été testée positive. Elle se trouve actuellement hospitalisée à l'hôpital Bichat à Paris. Placée en réanimation, son état est stable selon le gouvernement. L'Organisation mondiale de la santé parle en revanche d'un état de santé très critique. Les autorités sanitaires ont annoncé un renforcement immédiat des mesures de quarantaine. Les 4 autres passagers français rapatriés restent négatifs mais font désormais l'objet d'un processus d'isolement renforcé en milieu hospitalier. Par ailleurs, aucun des 8 cas contacts à haut risque des Français qui ont partagé le vol d'une personne malade il y a 15 jours ne présente de symptômes. 2 réunions interministérielles sur l'antivirus auront lieu chaque jour à Matignon. Le procès libyen en appel de Nicolas Sarkozy entre dans une nouvelle phase après avoir requis lundi la confirmation de sa condamnation pour association de malfaiteurs. Le parquet général s'attaque aujourd'hui aux accusations de corruption et de financement illégal de campagne présidentielle de 2007. L'accusation estime que l'ancien président aurait joué un rôle central dans l'organisation de rencontres avec des dignitaires libyens afin d'obtenir des financements occultes pour sa campagne. En première instance, Nicolas Sarkozy avait été relaxé sur ses volets. Un projet d'attentat djihadiste déjoué en région parisienne, un Tunisien de 27 ans a été mis en examen à Paris, placé en détention provisoire. Il est soupçonné d'avoir préparé une action violente visant un musée de la capitale ainsi que des membres de la communauté juive. Les tensions restent vives entre Washington et Téhéran. Donald Trump a déclaré que le cessez-le-feu avec l'Iran était, je cite, sous assistance respiratoire. Il ne tient qu'à un fil, selon la Maison-Blanche. Trump a vivement critiqué la réponse iranienne au plan américain destiné à consolider la trêve. La cérémonie des trophées UNFP, déjà sacrée l'an dernier, le Parisien Ousmane Dembélé a conservé son trophée de meilleur joueur de Ligue 1 hier soir à Paris. Et puis la météo, temps calme ce matin, des éclaircies sur la majeure partie du pays. Attention, brouillard sur le sud-ouest. Des nuages fréquents sur Rhône-Alpes-Auvergne, les températures 12 à 25 degrés pour les maximales. Bon réveil sur Nostalgie.
0: Bon, finalement, on est déjà au milieu de cette semaine de 3 jours. Mardi matin sur Nostalgie avec tous les tubes 80 et un réveil en fanfare. Michael Jackson et Eddie Van Halen, voici Beat It sur Nostalgie.

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3: Que s'est-il passé ces derniers jours, truc sympa?
4: En filomant, tout ce week-end.
3: Tout le monde.
4: Bah oui, il y avait le Grand Prix de France MotoGP.
3: Ouais.
4: Plus de 310 000 spectateurs sur les 4 jours autour du circuit Bugatti.
3: La classe.
4: Alors tout le monde le dit parce que j'y ai assisté aussi, même les étrangers le disent. Au Mans, l'ambiance ressemble plus à un festival géant qu'à une simple course moto. Il y a une fête incroyable.
3: C'est la fiesta.
4: La fiesta tout autour du circuit, même dans la ville. Bravo à l'Espagnol Georges Martin de l'équipe Aprilia Racing Team.
3: Faut lui dire d'arrêter par contre.
4: Ouais.
3: Arrête de tourner, circuit. On va réouvrir le... Parce que c'est une vraie route en plus.
4: Ah bah oui, oui.
3: Il y a des gens, ils vont travailler après sur cette route.
4: On l'apprend au quotidien cette route.
3: Ça, c'est complètement fou. Ouais. Quand tu vois les chicanes sur le côté, au Mans, c'est rigolo. Hein.
4: Vendredi, c'était férié. Si vous êtes allé au resto, vous avez dépensé plus.
3: C'est-à-dire?
4: Eh ben, c'est une étude qui raconte qu'à chaque jour férié, on est plus généreux, que ce soit dans les pourboires.
3: Ah.
4: Et on se laisse tenter aussi un peu plus par un petit dessert.
3: Ah, parce que t'es détendu.
4: Ouais, t'as envie de te faire plaisir, c'est ça. On dépense 57% de plus qu'en temps normal.
3: C'est énorme.
4: On lâche les chevaux, hein, complètement.
3: C'est bon le cheval, d'ailleurs.
4: Ouais.
3: Je plaisante.
4: Samedi, on a appris que les Américains sont maintenant accro à la choucroute.
3: Ah bah alors, ils s'ennuient, qu'est-ce qu'ils ont, les ricains?
4: C'est depuis que le ministre de la Santé américain a dit qu'il mangeait de la choucroute quasiment tous les matins. Souvent ça, avec un steak aussi, dès 6h30.
3: Ah, les ricains, faut toujours qu'ils fassent un mélange improbable, hein, quand même. Hein. Choucroute steak.
4: Il commence bien la journée, les producteurs alsaciens reçoivent de plus en plus de commandes américaines, un vrai coup de projecteur pour l'Alsace.
3: Vive Alsace.
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1: Bah évidemment que c'est nostalgie et plein de courage pour ce mardi 12 mai. Deux petites minutes de lumière en plus. Le soleil qui se couchera ce soir à 21h21. Voilà, une heure double qui vous portera sûrement chance en ce 132e jour de l'année. Bonne fête à Achille et Pancras, l'un des trois saints de glace. Il en reste encore un à passer. Bon anniversaire à Michel Fugain. Bonne musique et bonne humeur. Toujours avec tous ces tubes. Anniversaire aussi de Bruce Boxleitner, l'agence Carcrow. Dans Les Deux Font la Paire, série culte diffusée sur Antenne 2 dans les années 80. Anniversaire d'Olivier Lejeune ou encore de Rami Malek qui a incarné un Freddie Mercury saisissant au cinéma. Enfin, c'est la journée internationale de l'infirmière. Alors bon courage mesdames et surtout merci pour tout ce que vous faites au quotidien. Voici tous les tubes 80 de Communards, Diana Ross ou encore Caroline Kruger, la musique du film L'étudiante. On est d'ailleurs dans une semaine de cinéma sur Nostalgie. Écoutez ça.
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0: Cruz, années 80, bienvenue sur Nostalgie, la radio qu'il vous faut avec tous les tubes 80 tout au long de la journée. On joue aussi avec les intros des tubes 80 à 11h15 et 18h15. 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Et à 5h30, tout ce qu'il faut retenir de l'actu en 2 minutes avec Patrice Pavot. Bonjour Patrice.
1: Bonjour Julien, bonjour à tous. Bâtir une coalition internationale destinée à sécuriser le détroit d'Ormuz après un règlement du conflit. La France et le Royaume-Uni présideront ce mardi une réunion en visioconférence avec une quarantaine de ministres de la Défense pour définir les contributions militaires de chacun. Paris et Londres ont déjà annoncé l'envoi de bâtiments militaires pour se prépositionner dans la région. Téhéran promet une réponse décisive et immédiate en cas de déploiement étranger. Le cessez-le-feu entre les États-Unis et l'Iran est extrêmement fragile. Donald Trump a estimé hier que la trêve conclue avec Téhéran était, je cite, sous assistance respiratoire. Le président américain accuse l'Iran d'avoir rejeté les propositions américaines destinées à instaurer une paix durable. Après plus d'un mois de cessez-le-feu, les négociations indirectes menées via le Pakistan n'ont toujours pas permis d'avancer concrètement. Depuis la Maison-Blanche, Trump a comparé la situation à un patient n'ayant qu'un pour cent de chances de survivre, signe de l'extrême fragilité de cette trêve. La menace de l'antivirus et les opérations d'évacuation du navire Andus sont terminées. Le bateau de croisière où un foyer avait été détecté a quitté hier soir le port de Tenerife pour rejoindre la mer en direction des Pays-Bas. Au total, 125 passagers membres d'équipage de 23 nationalités ont été évacués sous haute protection sanitaire puis rapatriés par avion depuis les Canaries. Parmi les 5 passagers français rapatriés dimanche et placés à l'isolement à l'hôpital Bichat, l'une des patientes est en réanimation dans un état stable, un état très critique en revanche selon le directeur de l'OMS. Les 4 autres passagers sont toujours testés négatifs, mais ils font l'objet d'un processus d'isolement renforcé en milieu hospitalier. Le cinéma mondial a désormais les yeux tournés vers la croisette. Le Festival de Cannes ouvre officiellement ses portes ce soir pour 10 jours de compétition. 22 films sont en lice pour décrocher la Palme d'Or et succéder au film Un simple accident du réalisateur iranien Jafar Panahi, récompensé l'an dernier. Et puis la météo avec un temps calme ce matin, des éclaircies sur la majeure partie du pays. Attention au brouillard sur le sud-ouest, des nuages fréquents sur Rhône-Alpes-Auvergne, les températures 12 à 25 degrés pour les maximales. Bon réveil sur Nostalgie.

0: Tous les tubes 80 sur Nostalgie, comme promis, Diana Ross en 1985, paroles et musique signée The Bee Gees, le groupe Gold ou encore Caroline Kruger, ça c'est la pépite du matin. Après l'horoscope de Sandy, les béliers, vous n'allez pas buller aujourd'hui.
1: Cette journée est pétillante côté rencontre, la soirée est légère et très agréable. Pour vous les taureaux, les affaires sont les affaires et ce mardi facilite une négociation. Votre bon sens est un atout majeur. Les gémeaux, profitez de ce mardi tonique pour échanger, pour contacter. Vous faites une touche intéressante mais éphémère. Votre force aujourd'hui, les cancers, ce sont les actes bien concrets, on compte sur votre disponibilité. Les lions, c'est une bonne journée pour vos démarches et un temps fort pour vos affaires. Vous avez le vent en poupe. Les vierges, un déplacement est favorisé au travail. Vos rendez-vous marchent bien, vos idées plaisent. Balance, ce mardi léger donne la priorité à vos relations, mais accordez ce que vous dites à ce que vous faites. Scorpion, le couple est au centre d'une discussion positive qui permet de jeter de nouvelles bases plus constructives. Les sagittaires, un partenariat s'amorce. Seul bémol, ne confondez pas affaires et copinage, ce n'est pas le moment. Vous allez droit au but, les capricornes, conscients de vos intérêts et ceux de vos partenaires, la concurrence s'incline. Les verseaux, rendez-vous et déplacements favorisent vos affaires, vous êtes mobile et performant. Et les poissons, si vous cherchez un nouveau nid, restez attentifs aux détails en famille, l'humour est un plus.
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0: Avec nostalgie dans les oreilles, malgré les ponts du mois de mai, on a tous besoin de vacances, on a tous aussi besoin d'un nouvel ordinateur qui soit plus rapide que l'actuel. 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
3: Alors tous les jours, vous prenez le temps et merci de nous envoyer des petits messages, voire des messages vocaux. Voici la sélection terrible, la liste de Sandy ce matin.
4: Paulette de Port-de-Bouc, déjà près de Marseille, qui a réagi au sujet des mots qu'on n'arrive pas à prononcer.
5: Le seul mot que je n'arrive pas à dire, c'est le panamorique. Panamorique. À vous de dire quel mot c'est. Panamorique.
4: Ah bah Paulette, je pense que c'est panoramique, hein, parce qu'effectivement, panamorique, on dirait plus le nom d'une pommade antibiotique. Hein. Pour votre panari, vous allez prendre du panamorique 500 trois fois par jour. Hein. Il y a quelques jours aussi, on parlait de nos croyances de gosses et Alex de Lyon nous a apporté son témoignage.
6: La chose à laquelle je croyais quand j'étais petit, qui était totalement fou, c'est que je pensais que c'était le Père Noël qui marchait sur les nuages et qui faisait tomber de la neige.
4: C'est fou, hein, les choses auxquelles on croit quand on est enfant. Alors qu'on sait très bien que le Père Noël, il est juste là pour apporter les cadeaux. Hein. Pour finir, rappelez-vous, la semaine dernière, on a lancé un sujet sur les choses sympas que vous vivez chez votre coiffeur. Et voilà ce que fait Marlène de Chantonnay dans l'Isère.
7: On prend rendez-vous avec 3-4 amis en même temps. On passe le samedi matin et vers 11h, c'est apéro. Il y a toujours une bouteille de tariquet chez mon coiffeur. Ah. Coucou Christophe, parce qu'il s'appelle Christophe.
4: Et oui, Christophe, lui, il fait pas le forfait shampoing coupe séchage, mais le forfait shampoing coupe cépage.
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0: Et bon réveil avec Nostalgie, nous allons pouvoir satisfaire vos deux passions cette semaine, les avions et le cinéma. 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Et sur le tarmac, on retrouve Philippe et Sandy sur Nostalgie.
1: Nostalgie 6h, bonjour tout le monde. Patrice Pavot, les infos.
2: Bonjour Philippe et Sandy, bonjour à tous. La France durcit l'isolement après un premier cas d'antivirus sur une passagère d'un bateau de croisière rapatrié à Paris. La course à la Palme d'Or avec l'ouverture du Festival de Cannes. La météo, des éclaircies ce matin sur la plupart des régions, des brouillards sur le sud-ouest. Ce soir, clap d'ouverture du Festival de Cannes, une 79e édition marquée par l'absence des grands studios hollywoodiens, mais qui promet tout de même un défilé de stars américaines sur le tapis rouge. 22 films sont en lice pour décrocher la Palme d'Or et succéder au film Un simple accident du réalisateur iranien Jafar Panahi, récompensé l'an dernier. Le jury est présidé cette année par le cinéaste sud-coréen Park Chan-wook. À ses côtés, l'actrice américaine Demi Moore ou la réalisatrice chinoise Chloé Zhao. Sur la croisette, on retrouve Nicolas Abed.
3: Et l'une des premières stars à monter les marches ce soir pour la cérémonie d'ouverture sera Demi Moore. Tête d'affiche glamour du jury cette année, l'actrice et productrice avait marqué les esprits en 2024 dans The Substance. Autre retour très attendu, celui de John Travolta qui viendra présenter son tout premier film comme réalisateur, Vol de nuit pour Los Angeles. Côté compétition, Woody Harrelson et Kristen Stewart défendront full film le nouveau long métrage du français Quentin Dupieux. Adam Driver et Scarlett Johansson à l'affiche de Piper Tiger pour la 6e apparition en compétition du réalisateur américain James Gray. Et puis autre moment fort ce soir, le réalisateur néo-zélandais Peter Jackson, créateur de la saga Le Seigneur des Anneaux, recevra une palme d'or d'honneur pour l'ensemble de sa carrière.
2: Et autre légende du cinéma mais surtout de la musique, Barbara Streisand, 84 ans, recevra le même honneur lors de la cérémonie de clôture le 23 mai. La France durcit ses règles d'isolement après un premier cas positif de Alantavirus. Une passagère française rapatriée d'un bateau de croisière a été testée positive. Elle se trouve actuellement hospitalisée à Paris, à l'hôpital Bichat, placée en réanimation. Son état est stable selon le gouvernement. L'Organisation mondiale de la santé parle en revanche d'un état de santé très critique. Les autorités sanitaires ont annoncé un renforcement immédiat des mesures de quarantaine. Les 4 autres passagers français rapatriés restent négatifs mais font désormais l'objet d'un processus d'isolement renforcé en milieu hospitalier. Par ailleurs, aucun des 8 cas contacts à haut risque des Français qui ont partagé le vol d'une personne malade il y a 15 jours ne présente de symptômes. 2 réunions interministérielles sur l'antivirus auront lieu chaque jour à Matignon, a indiqué le Premier ministre qui a reçu hier soir des spécialistes de l'épidémiologie. Le procès libyen en appel de Nicolas Sarkozy entre dans une nouvelle phase. Après avoir requis lundi la confirmation de sa condamnation pour association de malfaiteurs, le parquet général s'attaque aujourd'hui aux accusations de corruption et de financement illégal de campagne présidentielle de 2007. L'accusation estime que l'ancien président aurait joué un rôle central dans l'organisation de rencontres avec des dignitaires libyens afin d'obtenir des financements occultes pour sa campagne. En première instance, Nicolas Sarkozy avait été relaxé sur ses volets. Un projet d'attentat djihadiste déjoué en région parisienne, un Tunisien de 27 ans a été mis en examen à Paris et placé en détention provisoire. Il est soupçonné d'avoir préparé une action violente visant un musée de la capitale ainsi que des membres de la communauté juive. Le dispositif pré-flash carburant va s'élargir, créé début avril pour aider les agriculteurs et pêcheurs, transporteurs et taxis face à la flambée des prix. Et il sera étendu dans les prochains jours au secteur du BTP. Les tensions restent vives entre Washington et Téhéran. Donald Trump a déclaré que le cessez-le-feu avec l'Iran était, je cite, sous assistance respiratoire. Il ne tient qu'à un fil, selon la Maison Blanche. Du football avec la cérémonie des trophées UNFP, déjà sacré l'an passé, le Parisien Ousmane Dembélé conserve son titre de meilleur joueur de Ligue 1, décerné hier soir à Paris. Autre distinction, Pierre Sage, arrivé sur le banc de Lens en début de saison, a été élu meilleur entraîneur. La météo avec un temps calme ce matin, des éclaircies sur la majeure partie du pays. Attention, brouillard sur le sud-ouest, des nuages fréquents sur Rhône-Alpes-Auvergne. Les températures 12 à 25 degrés pour le maximal, 12 à Nancy, 15 à Brest, il fera 16 à Paris, 21 à Montpellier, 25 du côté de Nice. Tout de suite, c'est Philippe et Sandy sur Nostalgie. Bon réveil à tous.
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1: Philippe et Sandy. 12 mai, c'est pas férié ça? Ah non, non. Bah non. Bonjour et bienvenue sur Nostalgie. Bonjour Sandy.
5: Bonjour Philippe, bonjour tout le monde.
1: Bon, la chance qu'on a de bosser avec Sandy aujourd'hui là, parce que Sandy elle est allée chez le coiffeur.
5: Ouais.
1: À 499€ la mèche.
5: C'est ça, c'est ça. Mais bon, non, le résultat est là quand même.
1: Petite bibiche. Hein.
5: Ah bah merci.
6: Festival de Cannes.
1: Ah, eh tu fais le festival de Cannes.
5: Ben oui, c'est pour ça que je me suis mis sur mon 31.
2: Non, mais c'est vrai, t'y vas pour de vrai?
5: Non.
1: Non, parce que toi,
5: c'était
1: t'es allé.
5: C'était notre époque, ça.
1: Sandy, avant, elle bossait dans une autre radio, elle était invitée partout.
5: Ouais, je montais les marches tout le temps.
1: Maintenant, ici, on a même du mal à trouver un yaourt à la cantine. Ouais, franchement, c'est pas trompé de radio quand même. Bienvenue chez nous, vous êtes à la maison ici. C'est Philippe et Sandy, on est en direct jusqu'à 10h.
5: Jour par jour, c'est ce qu'on vous a réservé toute cette semaine sur Nostalgie, vos vacances loin du quotidien, c'est à 7h15. 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Et puis, lisez vos SMS, vous avez peut-être le tube de demain entre les mains. On va tout vous expliquer dans 3 minutes.
1: Ah, c'est quand tu lis les conversations certaines qu'on peut avoir, nous, ou avec le petit Régis qui est derrière la console, là.
5: Tard.
1: Des fois, je pense que direct, il nous envoie chez un psy. Hein. Mylène Farmer et Van Halen s'enchaînent bien sur Nostalgie. 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
1: À Phoenix, aux States, il y a Gilles, qui est une maman qui a repris des SMS complètement absurdes et rigolos en même temps de sa fille Harper, âgée de 11 ans, pour en faire une chanson pop sur TikTok. Et elle se sert de l'intelligence artificielle, c'est énorme. On l'écoute ?
0: Allez. I want a snack, mother, Muppet, mother, mom, mamacita. 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Ah, ça sonne, hein ?
1: C'est hyper bien fait.
0: Ouais, ça sonne de ouf. Je dirais, comment, pas Katy Perry ou...
1: Complètement. Elle pensait juste faire rire sa fille avec leurs petites phrases du quotidien dans les SMS, mais la vidéo est devenue un succès viral.
0: Ah, comme l'antavirus, là
1: un petit peu. Elle a fait des millions de vues.
0: Ah, ils ont fait de la thune en plus.
1: Bah aussi, Harper a tellement aimé le résultat qu'elle a dit que ça ressemblait à un vrai hit et qu'on pourrait l'entendre à la radio. Mais oui.
0: Mais je crois que ça a commencé à tourner à la radio aux États-Unis.
1: Mais bien sûr.
0: Je crois que ça commence. Ouais, ça commence à être un peu.
1: Il va y avoir le clip, non?
0: Non, ben, on prend nos derniers SMS depuis hier soir.
1: Ouais.
0: Je le mets dans la machine.
1: Ouais.
0: Attends, c'est qu'une fois qu'on utilise l'intelligence artificielle ici. Hein.
1: Le bouton, c'est où?
0: Vas-y. Qu'est-ce que ça donnerait, les os? Ça démarre bien.
4: Philippe, t'es au bon sang? 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
5: Salut Sandy, je suis passé à la boulangerie. J'ai des croissants, j'arrive.

0: état glycémie.
1: Oh non.
2: C'est le numéro de France. Travaille si tu continues.
3: Oh la violence.
4: On le passe à 8h40 en
3: ouais.
4: entier.
3: Ouais, ouais. On retiendra quand même que tu utilises l'abréviation bon sang.
4: Ouais.
3: De 1815. Où es-tu, bon sang? Nostalgie, Van Halen tout de suite.

0: On est bien Tintin, c'est une belle journée qui commence mardi 12 mai, on va fêter les Achilles aujourd'hui. Il y a Bonnet M et Berline qui s'enchaînent. Take my breath away dans un instant, il est 6h15.
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0: côté nostalgie, 6h21. Tiens, voici l'horoscope de Sandy.
1: Cette journée est pétillante, les béliers côté rencontre, la soirée est légère et très agréable. Pour vous les taureaux, les affaires sont les affaires et ce mardi facilite une négociation. Votre bon sens est un atout majeur. Les gémeaux, profitez de ce mardi tonique pour échanger et pour contacter. Vous faites une touche intéressante mais éphémère. Les cancers, votre force aujourd'hui, ce sont les actes bien concrets. On compte sur votre disponibilité. Le signe nostalgie du jour, c'est vous les lions. C'est une bonne journée pour vos démarches et un temps fort pour vos affaires. Vous avez le vent en poupe. Les vierges, un déplacement est favorisé au travail. Vos rendez-vous marchent bien et vos idées plaisent. Les balances, ce mardi léger donne la priorité à vos relations, mais accordez ce que vous dites à ce que vous faites. Les scorpions, le couple est au centre d'une discussion positive qui permet de jeter de nouvelles bases plus constructives. Les sagittaires, un partenariat s'amorce. Seul bémol, ne confondez pas affaires et copinage, ce n'est pas le moment. Vous allez droit au but, les capricornes, conscients de vos intérêts et de ceux de vos partenaires. La concurrence s'incline. Les Verseaux, rendez-vous et déplacements favorisent vos affaires. Vous êtes mobile et performant. Et les poissons, si vous cherchez un nouveau nid, restez attentifs aux détails. En famille, l'humour est un plus.
0: Ça sent le vieux blouson de cuir.
1: Ah ouais? Ah oui, je comprends.
0: Il n'y a pas des pipites pour ces trucs-là?
1: Alors, si, si. Hein, ça existe.
0: Les vieux sont trucs, là. Berline, sur Nostalgie.

0: la cicatrisation des fois. Il y a des crèmes, hein.
1: Ah bah oui.
0: Il jouait du piano de bois, grand tube 80 de France Gall sur Nostalgie à suivre. Jean-Pierre Madère, Cyprien et Monsieur Goldman.
2: La meilleure marque de PC français, c'est Altic.
0: Oh là là.
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3: Et c'est Made in France, monsieur. 6h30 sur Nostalgie.
0: Cher Patrice, avec un PC qui n'est pas français, voici les infos.
4: Bonjour Philippe Sandy, bonjour à tous. Paris et Londres pilotent une réunion internationale pour sécuriser à terme le détroit d'Ormuz. Évacuation terminée du navire de croisière touché par l'antivirus. Les passagers français rapatriés à Bichat sont à l'isolement strict. Et puis la météo, des éclaircissements intenses sur la plupart des régions et des brouillards sur le sud-ouest. Bâtir une coalition internationale destinée à sécuriser le détroit d'Ormuz après un règlement du conflit. La France et le Royaume-Uni coprésideront ce mardi une réunion en visioconférence avec une quarantaine de ministres de la Défense pour définir les contributions militaires de chacun. Paris et Londres ont déjà annoncé l'envoi de bâtiments militaires pour se prépositionner dans la région. Téhéran promet une réponse décisive et immédiate en cas de déploiement étranger. Le cessez-le-feu entre les États-Unis et l'Iran est extrêmement fragile. Donald Trump a estimé hier que la trêve conclue avec Téhéran était, je cite, sous assistance respiratoire. Le président américain accuse l'Iran d'avoir rejeté les propositions américaines destinées à instaurer une paix durable. La menace de l'antivirus, les opérations d'évacuation du navire sont terminées. Le bateau de croisière où un foyer avait été détecté a quitté hier soir le port de Tenerife pour rejoindre la mer en direction des Pays-Bas. Au total, 125 passagers, membres d'équipage de 23 nationalités, ont été évacués sous haute protection sanitaire, puis rapatriés par avion depuis les Canaries. Parmi les 5 passagers français rapatriés dimanche et placés à l'isolement à l'hôpital Bichat, l'une des patientes est en réanimation dans un état stable. Un état très critique en revanche, selon le directeur de l'OMS. Les 4 autres passagers sont toujours testés négatifs, mais ils font l'objet d'un processus d'isolement renforcé en milieu hospitalier. Une décision très attendue de la Cour européenne des droits de l'homme aujourd'hui. La CEDH doit rendre un arrêt sur le droit au logement opposable en France. Il y a 15 plaignants, mais des milliers de sans-logis sont concernés. Alexandre Korosek.
5: Mise en place en 2007, la loi Dalloz pour droit au logement opposable oblige l'État à trouver une solution de logement pour les plus démunis. En théorie, elle impose le relogement des personnes prioritaires, mais la réalité est tout autre. 15 personnes sans domicile fixe résidentes en région parisienne ont porté l'affaire devant les instances européennes, dénonçant la non-exécution prolongée des décisions de justice. De leur côté, les associations dénoncent la pénurie de logements sociaux, une explosion de la demande, la précarisation des Français et l'augmentation des prix dans le parc privé. Selon la Fondation pour le logement, entre 2008 et 2024, près d'1,5 million de recours ont été déposés et moins de 500 000 ont reçu une réponse favorable. Il y aurait actuellement plus de 100 000 familles prioritaires en attente d'un logement en France, certaines depuis 16 ans.
4: Avec le feu vert des autorités, le Partouche Casino Club ouvre ce mardi à Paris. Il s'agit du plus grand club de jeux de la capitale. Un nouveau club de jeux sur 4 étages, 5000 m² près des Champs-Élysées. Les précisions d'Héloïse Buc.
6: Au programme du nouveau club où les croupiers officieront en tenue noire et blanc, jeux de cartes, poker entre autres et blackjack. Et le président du directoire du groupe Partouche assure que la roulette suivra dans l'année. Le Partouche Casino Club pourra aussi accueillir des tournois de poker internationaux et emploiera au total 250 personnes. Contrairement aux casinos, les clubs de jeux ne proposent en revanche pas de machines à sous. Pour accéder à ce nouveau lieu au cœur de Paris, il faut être ressortissant européen et avoir un casier judiciaire vierge. Le Partouche Casino Club, qui ouvrira à midi et jusqu'à 6h le lendemain, espère notamment capter la clientèle touristique et les étrangers qui viennent dans des grands hôtels parisiens.
4: Le Festival de Cannes ouvre ses portes ce soir pour 10 jours de compétition. 22 films s'affrontent pour décrocher la Palme d'Or. Le jury est présidé par le cinéaste sud-coréen Park Chan-wook. La météo avec un temps calme ce matin, des éclaircies sur la majeure partie du pays. Attention au brouillard sur le sud-ouest. Les températures 12 à 25 degrés pour les maximales. 14 à Lille, il fera 17 à Montélimar. 23 du côté de Perpignan et 25 à Cannes. 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

0: Salut les 6h38, vous êtes sur Nostalgie. Jean-Pierre Madère est dans les coulisses actuellement parce que les gens viennent chanter en direct.
1: Bien
0: ici
1: sûr.
0: Chez nous, ça nous coûte une blindasse. Il y aura Goldman et Eddie Grant pour Give Me Up Johanna, tous les tubes 80.
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0: C'est qu'on connaît du monde, nous, Sandy. Il y a Luc de Chartres, là, c'est la boulangerie Duban. Bonjour Luc.
1: Bonjour Luc.
4: Bonjour Sandy, bonjour Philippe et bonjour Régis surtout.
5: Bonjour.
0: Pourquoi surtout?
4: Parce qu'on l'oublie souvent.
0: Mais voilà. C'est parce qu'on le voit pas, il passe sous les radars, 1m12. Racontez-nous un peu ce que vous avez fait parce que vous êtes passé dans les journaux, la presse locale récemment, Luc.
4: Oui, c'est-à-dire qu'on a fait des vitraux sur notre boutique de la boulangerie en fin de compte. Et, ça nous a valu un peu les lumières, on va dire.
0: Parce que c'est à côté de la cathédrale, tu peux pas mettre du PVC non plus.
1: Bien sûr, c'est trop joli les vitraux. Ouais.
0: Bravo Luc. Alors bienvenue chez nous, l'ami.
1: Il y avait le concours Lépine la semaine dernière à la foire de Paris. Et la meilleure invention de l'année a été élue, c'est Monsieur Turbino qui a inventé ce truc.
0: Alors,
1: une invention italienne, écologique, connectée, citoyenne, qui permet d'aspirer les déchets plastiques et les micro-déchets sans perturber la vie marine. C'est
0: génial.
1: Bien pensé, bravo Monsieur Turbino.
0: Ouais. Alors, si vous cherchez votre maillot de bain, il est dans la turbine à Monsieur Turbino.
1: Radio Shopping,
0: c'est sûr.
1: On a deux.
0: Alors, attention juste Monsieur Turbino.
1: Oui.
0: Pour toutes les plages un peu spéciales du Cap d'Agde. Si vous voyez un mec avec un tuba qui aspire des trucs, faites gaffe, hein, parce que si ça s'enroule.
1: C'est Monsieur Turbino. On a deux objets.
0: Oula.
1: Et deux inventions à vendre. Il va falloir nous dire s'ils existent ou pas.
0: La 1, allez-y.
6: Vous en avez marre de faire 10 allers-retours par jour dans votre boîte aux lettres pour savoir si votre commande est bien arrivée? Le livreur vous dit que c'est livré et vous voulez savoir si votre colis est toujours là? Figurez-vous qu'il existe maintenant une solution pour tout ça. C'est une petite caméra qui se met dans votre boîte et qui va directement vous envoyer une notification et une photo dès que quelqu'un mettra quelque chose dedans. Pas mal, non? C'est français.
0: C'est pas mal, ça.
1: Ouais. Est-ce que ça existe ou pas?
4: Oh, je pense que oui.
1: Oui, ça coûte 69 euros.
4: Non, mais...
1: Ça s'appelle SecurePost. C'est arrivé troisième au concours à Lépine cette année.
0: Bon, ok. Ouais, putain, c'est pas vraiment être feignant quand même.
1: C'est clair.
0: Aller voir,
1: c'est clair.
0: Autant chez moi, elle est loin, la boîte aux lettres. J'envoie les gosses, pour ça que je fais des gosses. Hein. C'est pour aller chercher le courrier. Hein.
1: Bien sûr.
0: Deuxième objet.
6: Ce matin, nous parlons du petit déjeuner. C'est le repas le plus important de la journée. Arrêtez tout ce qui est croissant, pain au chocolat, etc. et passez à la tartine. Mais le problème est que les tranches de pain sont souvent trop grandes et pas pratiques à tartiner. Mais ça, c'était avant la trouvaille du radio shopping de Nostalgie. Puisqu'on vous a dégoté le petit pain idéal pour le petit déjeuner le matin devant la télé, le pain de Mimi Mati.
1: Ça existe le pain de Mimi Mati ou pas?
4: On va le mettre dans le magasin, non, malheureusement.
0: Qu'est-ce qu'on parle de pain de mie? Industriel, un vrai boulanger, bravo Luc.
1: Bravo Luc, on vous envoie vos tous nouveaux écouteurs Bluetooth pour nous écouter partout.
4: C'est gentil, je vous remercie bien.
0: Allez au boulot Luc, vous êtes à la bourre là, il y a les gens qui vous attendent, ça s'entend. À bientôt Luc.
4: Merci bien.
0: Merci.
1: Bisous, salut Luc.
0: Salut à tous les artisans boulangers, puis dans tous les boulangers et boulangères de France. C'est grâce à vous qu'on a un pays comme ça où les Américains disent « It's amazing le pain au chocolat !»

0: est au début des années 80 quand la jeune Cher découvre cet appareil qu'on appelle le vocodeur. Tu parles comme ça. 6h45. Ça, c'est Simply Red. En tranquillou, on a Bruce Springsteen et Bill Baxter tout à l'heure sur Nostalgie. Embrasse-moi, idiot.
1: Il va y avoir du glamour et des paillettes. C'est l'ouverture du 79e Festival de Cannes. Qu'est-ce qu'on vit quand c'est le Festival de Cannes? On voit ça dans ma liste à 7h10.
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0: C'est mardi, la France chante tous les tubes 80. Madère, Goldman, Eddie Grant ou Bill Baxter pour Embrasse-moi idiot tout à l'heure. 6h53 sur Nostalgie.
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0: Le 79e festival des Cannes ouvre ses portes aujourd'hui sur la Croisette. Une vingtaine de films sont en compétition pour la célèbre Palme d'Or. Ce sera le 23 mai. Quand c'est le festival de Cannes, c'est parti pour la liste de Sandy.

0: déjà en compétition, il y a toujours un film en noir et blanc au Festival de Cannes qui dure 4h48 avec un titre du style Le silence intérieur d'un pêcheur bulgare. Et à chaque fois, les critiques sont unanimes. Hein. C'est un chef-d'œuvre incroyable. Ouais, enfin, sauf qu'en vrai, même le pêcheur, il s'est endormi avant la fin du film. Hein. Le Festival de Cannes aussi, c'est comme un gros mariage. Au début, tout le monde est classe et élégant. Et puis en fin de soirée, tout le monde un peu éméché et cherche sa veste. La seule différence, c'est que dans un mariage, t'as plus de chances de la retrouver cachée sous le manteau de Mamie Lucette plutôt que sous celui de Michael Haneke. Hein. Et puis, comme chaque année, au Festival de Cannes, il y a la Palme d'Or. Une récompense que pourrait décrocher cette année le film Quelques jours à Nagui. Petit résumé, Youri rend visite à son ex-belle-sœur à Nagui. Au cours de son séjour, les tensions montent. Petit à petit, elle devient celle qu'on regarde, qu'on compare, qu'on juge, mais aussi qu'on envie. En gros, dans Quelques jours à Nagui, tout le monde veut prendre sa place.
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2: Il est 6h55 sur Nostalgie. Tu vas pas au Festival de Cannes?
0: Non, toujours pas, non.
2: Ta carrière, toi? Elle est en marche arrière, ouais, hein, Sandy.
0: Je descends les marches.
2: Ouais, c'est fou, toi, t'as commencé très très haut, tu finis dans le pédiluve, quand même. Hein. Simply Red sur Nostalgie tout de suite, les infos juste derrière à 7h.

0: bonne musique et bonne humeur. Bientôt 7h, les infos tout près de chez vous là.
1: On souhaite la bienvenue à Isabelle de Cambrai, Virgile du côté de Pau et à Maury de Nantes. Ils bossent tous dans des stations-service et nous ont découvert il y a quelques jours.
0: Eh ben bon courage, c'est la meilleure musique pour choper le diesel cette affaire. 6h58.
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0: Vous écoutez Nostalgie, merci beaucoup d'ailleurs. 7h. Allez mon Patrice, lâche les chevaux.
11: Bonjour Philippe Sandy, bonjour à tous. Coup d'envoi ce soir du 79e Festival de Cannes. La France renforce ses mesures sanitaires après un premier cas positif à l'antivirus. La météo, des éclaircies ce matin sur la plupart des régions. Brouillard sur le sud-ouest. Le plus grand festival de cinéma au monde ouvre ses portes ce soir. Coup d'envoi des festivités à Cannes pour le 79e Festival International du Film. La cérémonie d'ouverture débutera à 19h. La maîtresse de cérémonie sera l'actrice franco-malienne Aïdera. 22 films vont se disputer cette année la Palme d'Or sous l'égide du jury présidé par le cinéaste sud-coréen Park Chan-wook. Geoffrey Louis.
12: Un jury où ne figurera aucun Français. C'est la première fois que ça arrive dans l'histoire du festival. On y croisera quand même l'actrice américaine Demi Moore ou la réalisatrice chinoise des Éternels Chloé Zhao. 9 jurés qui devront décerner dans une dizaine de jours la palme qui succédera à l'Iranien Jafar Panahi, sacré l'an dernier. Le Roumain Christian Mungiu ou le Japonais Kore-eda peuvent décrocher une seconde palme. D'autres sont souvent venus, ont souvent été récompensés mais jamais palmés. L'Iranien Asghar Farhadi ou l'incontournable Pedro Almodovar. Le Hongrois Laszlo Nemes et son très attendu biopic de Jean Moulin. On suivra également de près la jeune garde du cinéma international, bien représentée par la sélection française, Charline Bourgeois-Taquet, Jeanne Herry, Léa Missius ou encore Arthur Harari qui avait écrit le scénario d'Anatomie d'une chute, le film Palme d'Or en 2023.
11: Le prêt flash carburant sera bientôt élargi au secteur du bâtiment. Ce dispositif lancé début avril pour soutenir les agriculteurs, pêcheurs, transporteurs et taxis face à la hausse des prix du carburant sera étendu dans les prochains jours aux entreprises du BTP. L'annonce a été faite par le ministre de l'économie Roland Lescure. Ce prêt sans garantie compris entre 5 000 et 50 000 euros vise les petites et moyennes entreprises confrontées à des difficultés de trésorerie. Une passagère française rapatriée d'un bateau de croisière a été testée positive à l'antivirus. Elle est actuellement hospitalisée à Paris, à l'hôpital Bichat. Placée en réanimation, son état est jugé stable par le gouvernement. L'Organisation mondiale de la santé évoque de son côté un état très critique. Face à la situation, les autorités sanitaires ont décidé de durcir immédiatement les règles d'isolement. Les 4 passagers français rapatriés restent négatifs, mais ils font l'objet désormais d'un isolement renforcé en milieu hospitalier. Le Premier ministre a annoncé la tenue de 2 réunions interministérielles quotidiennes à Matignon afin de suivre l'évolution de la situation. À Nice, une nouvelle fusillade hier après-midi a fait 2 morts et 6 blessés. Un tireur à trottinette a ouvert le feu avant de prendre la fuite en voiture. 3 des victimes sont connues de la police pour narcotrafic. Le suspect est toujours recherché. Les faits se sont déroulés dans le quartier sensible des Moulins où vivent 8 000 habitants exaspérés par la violence récurrente. Nicolas Abed.
5: En octobre déjà, la même place des Amaryllis, point de trafic de drogue, avait été le théâtre d'un double meurtre. Un père de famille, un jeune de 20 ans, ni l'un ni l'autre lié au trafic de drogue. En juillet 2024, 7 personnes d'une même famille, dont 3 enfants et un adolescent, avaient péri dans un incendie criminel visant un autre étage sur fond de trafic de drogue. Là encore, le maire de Nice, Éric Ciotti, a déploré 11 morts dans ce même quartier depuis l'été 2024. Les autorités dénombraient récemment au Moulin 5 points de deal, dont 2 très actifs, contre 12 en 2023.
11: Paris et Londres entendent coordonner une mission autour du détroit d'Ormuz. La France et le Royaume-Uni coprésident aujourd'hui une visioconférence réunissant une quarantaine de pays prêts à contribuer à une mission de sécurisation maritime dans cette zone stratégique. Les tensions restent très fortes entre Washington et Téhéran. Donald Trump a affirmé que le cessez-le-feu avec l'Iran était, je cite, sous assistance respiratoire. Et puis la météo, temps calme ce matin, des éclaircies sur la majeure partie du pays. Attention, brouillard sur le sud-ouest, les températures 12 à 25 degrés pour les maximales. 12 à Metz, 14 à Cherbourg, il fera 17 à Montélimar, 20 du côté de Marseille ou encore à Toulouse. 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
14: Allez, passe-moi l'harmonica là. Ça pue de l'instrument, ce truc-là. Faut pas le faire le matin. Bonjour Sandy.
1: Bonjour Philippe, bonjour tout le monde. Avant de vous payer vos vacances à 7h15, on discute avec vous ce matin. Quel est pour vous le tube qui vous représente le plus?
14: Ah, je vais pouvoir choisir un tube qui te représente toi.
1: Avec plaisir.
14: Va chercher dans les disques qui sont dans les cartons pourris là. Jean-Jacques Goldman, Ellie Grande, Gimme Hope Johanna sur Nostalgie. Voici de la musique que vous aimez. Forcément, vous êtes sur Nostalgie.

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1: 7h08, vous avez choisi Nostalgie. Merci beaucoup. Imagination, Les Négresses Vertes, et puis tout à l'heure, Ken Laszlo, on est tout début des années 80, ça cartonne là. 7h08.
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1: On vous a posé une question depuis hier sur les réseaux Philippe et Sandy, réseau du gouvernement, j'ai envie de dire.
4: Bien sûr, oui.
1: Voilà. Quel est pour vous le tube qui vous représente le plus? Alors on va inverser les rôles.
4: Ouais.
1: Moi je trouve Sandy qui a un tube parmi plein qui te représente. À chaque fois que je l'entends, je pense à toi.
4: Ah oui.
1: C'est dans une version de ta personnalité.
4: C'est vrai.
1: Ce qu'on appelle la version guimauve.
4: Non, mais c'est, mais c'est complètement moi cette chanson. J'adore, je m'en lasse pas. On l'a encore écoutée hier, tu vois. Je mets le casque à chaque fois. Écoute comme c'est beau.
1: C'est beau, mais c'est très. On sent la grosse langue de bœuf là quand même. On est vraiment dans une boucherie quand même.
4: Faut être sur une plage aussi en même temps.
1: Hein. Ah bon?
4: Avec Glenn Medeiros.
1: Glenn Medeiros. Oh, bah, je sais plus s'il peut y aller maintenant avec la chaise roulante. C'est pas sûr.
4: Alors moi j'ai une chanson pour toi Philippe qui te représente parfaitement.
1: Je mets ma ceinture.
4: Non, franchement c'est très cool. C'est The Boss.
1: Ah bah ça.
4: Diana Ross.
1: Et pourtant, je suis pas très disco. Hein.
4: Non, mais pour moi, tu es le boss, en fait. T'arrives dans une pièce, c'est lui, là, c'est le boss. Hein.
1: Ah bon? Ouais. Poussez-vous. C'est parce que je passe
4: de
1: pas. Je vais de moins en moins dans des pièces. Je ne l'ai pas vu ici, je suis plus sur le parking. C'est très gentil, ma chérie Sandy. Alors, quel est pour vous le tube qui vous représente le plus? Faites-vous plaisir. Flattez-vous.
4: Oui, allez-y.
1: Et on mettra les musiques ici. Vous allez sur nos réseaux, comment ça va?
4: Oui, sur Instagram et Facebook. Vous pouvez même nous laisser des petits messages vocaux.
1: Et voilà, si vous êtes bossu comme moi.
5: The bossu.
4: The bossu.
1: Tu sais quoi? T'as une petite boule de graisse là. The boss, on t'appelle. Quand les gens passent là, les petites bibiches, elles disent c'est lui le bossu de Notre-Dame. Voici Eddie Grant, Gimme Hope, Johanna. Musique d'été sur Nostalgie, 7h10.

0: ce titre, c'était un acte politique, c'est devenu musique de fête. Eddie Grant, Jimmy Hope, Johanna sur Nostalgie, d'autres tubes 80 comme Bill Baxter, Embrasse-moi idiot, seuls les vrais savent. Et Imagination, Flashback.
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0: Qu'est-ce que t'as fait ce petit bruit là?
1: Je sais pas.
0: Vérifie les cardans si tu prends la route, hein, parce que il y a la roue droite. Comme ça. Allez, 7h15.

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10: 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Bill Baxter, tout de suite en tube 80 sur Nostalgie.

0: servi avec son tango orange à l'ancienne. C'était Bill Baxter sur Nostalgie. 7h22, on vous a posé la question hier, ça anime un petit peu nos réseaux sociaux. Mm-hmm. Et ça a cartonné. Quel est pour vous le tube qui vous représente le plus? Et ça vous permet également de passer des messages.
1: Et Pascal qui nous dit, moi c'est Balou.
2: Il en faut peu pour être heureux, vraiment très peu pour être heureux.
0: Il faut se satisfaire du nécessaire. Donc c'est une philosophie de vie apparemment pour ce jeune homme.
1: Ouais, ouais. Il vit la vie tranquille, quoi. Comme Balou. Hein.
0: C'est la question à se poser. Qu'est-ce qu'il faut pour vivre heureux? Qu'est-ce qu'il faut pour vivre
1: pas
0: heureux?
1: Pas se prendre la tête.
3: On est là, voilà, bon, déjà, on n'est pas heureux, nous.
0: Balou, rentre chez ta mère.
1: Mais non, mais peut-être que Pascal, il se promène dans la jungle aussi. C'est peut-être
0: ah, il habite, c'est peut-être Pascal Mougli. Mais il en faut peu pour être heureux. C'est-à-dire profiter du moment présent.
1: Oui, c'est
0: voilà,
1: ça.
0: C'est cool, c'est sympathique.
1: C'est
0: je prends ces quelques cahouettes.
1: Je me fais plaisir. Jean-Michel, le tube qu'il représente le plus, c'est Déjeuner en paix de Stéphane Echer. Message aussi, je pense.
0: Ah, hein, famille, genre, il a pas donné le prénom.
1: Non, genre, laisse-moi manger mes tartines tranquille le matin.
0: Bah, t'es là. Bon, et qu'est-ce qu'on pense samedi? Qu'est-ce qu'on fait? On passe d'abord chez ma mère, on prend les pots, on pose les petits.
1: Non, c'est trop de phrases.
0: Laisse-moi trois cafés et après on prend une décision.
1: Quel est le tube qui vous représente le plus? Véronique nous dit On ne m'invite pas de d'Aurélie Simon.
4: On ne m'invite pas à
0: là, ça veut dire cette... Comment s'appelle cette auditrice?
1: Elle s'appelle qui, la chanteuse ou
0: non, l'auditrice
1: Véronique.
0: Donc on n'invite pas Véronique.
1: Non, ça veut dire qu'elle est invitée nulle part.
0: Oh, mais c'est pas cool,
1: bah,
0: ça.
1: Bah non.
0: Est-ce que vous avez un bon caractère, Véronique? Oh, c'est dur. Bon, ben, si vous êtes les amis de Véronique, faites un effort quand même.
1: Nous, on va vous inviter, Véronique.
0: Eh ben, nous, on vous invite.
1: Voilà. Hein. Ouais. Émeric qui nous dit, moi, le tube qui me représente le plus, c'est Soleil Bleu.
0: Bien sûr. Laissez-moi vivre comme je veux.
4: Les pieds dans l'eau.
0: Et la tête en feu.
1: Ça pourrait être un tube pour toi aussi, Philippe, ça.
0: Pourquoi? Parce que je m'en mets plein la tête.
1: Non.
0: Ou... Les pieds dans l'eau, Kai Perigna, c'est ça. Non mais c'est un petit peu déjeuner en paix, c'est marrant les messages que les auditeurs nous envoient. Déjeuner en paix, il en faut peu entre eux. Et laissez-moi vivre comme je veux.
1: Ouais. Foutez-nous la paix, quoi.
0: Foutez-nous le paix, hein. Bruce Springsteen sur Nostalgie, Born in the USA à 7h25.

0: J'ai du mal à lever les gosses. Envoyez Bruce Springsteen.
1: Debout les gosses. On est en retard, on a loupé le tram.
0: Nostalgie avec Bruce Springsteen. Nakash et Toledano cartonnent au cinéma un film qui nous ressemble ici à Nostalgie, c'est Flashback. Ouais. Écoutez, Imagination et Léine Négresse Vert parce qu'il fait beau aujourd'hui. 7h28.
2: Il y a Sandra de Reims qui nous a écrit bonjour, bonjour, je vais faire un don de plasma ce matin. Idée. Je voulais le signaler. À bientôt, gros bisous.
0: Ça, c'est une bonne action. 7h28 sur Nostalgie.
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0: 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Place aux infos avec Patrice.
10: Bonjour Philippe Sandé, bonjour à tous. Cannes fait son cinéma, le grand écran du festival s'allume ce soir sur la Croisette. Le pré-flash carburant sera étendu au secteur du BTP pour soutenir la trésorerie des petites entreprises. La météo, des éclaircies ce matin sur la plupart de la région, des brouillards sur le sud-ouest. Le Festival de Cannes ouvre ce soir ses portes pour 10 jours de compétition. 22 films briguent la Palme d'Or, succédant au film Un simple accident de l'Iranien Jafar Panahi. Le jury présidé par le Sud-Coréen Park Chan-wook promet de juger les œuvres sur leur seul mérite. Et comme chaque année, les fans sont au rendez-vous, escabeau en main, pour ne rien manquer de la montée des marches. Les places sont extrêmement convoitées. Écoutez Marie-France, Sabine et Mathéo, ils viennent de Franche-Comté et de Lyon.
11: On a un bon petit groupe, on est bien.
12: Et vous êtes pile poil en face de la montée des marches.
11: Oui, c'est vrai, c'est pas mal. Oui, exactement, oui, on a des autographes et parfois des photos, ça dépend. C'est un peu aléatoire, tout dépend où l'artiste va s'arrêter.
12: Vous attendez qui cette année?
11: Travolta, ça c'est vrai qu'on l'attend tous, Travolta.
13: Mais pareil, Barbara Streisand, John Travolta. Après, il y a beaucoup de Français cette année. Marion Cotillard, je crois qu'elle va venir, Guillaume Canet. Cette année, j'ai l'impression qu'il y a un petit peu moins d'Américains. Maintenant, j'espère qu'il y aura des belles surprises.
14: Bah, cette année, c'est un peu plus français, mais on aime quand même, voilà, les Français, et puis il y a quand même quelques Américains sympas. Et l'année prochaine, bah, les 80 ans, on se doute qu'il y aura pas mal de célébrités aussi, quoi.
10: Reportage de Nicolas Abed. Une bonne nouvelle pour le secteur du bâtiment, le prêt flash carburant va être étendu au BTP dans les tout prochains jours. C'est ce qu'a confirmé le ministre de l'économie, Roland Lescure, hier soir. Ce coup de pouce financier, lancé début avril, permet aux petites entreprises d'emprunter entre 5 000 et 50 000 euros sans garantie à un taux de prêt préférentiel. De nouvelles mesures de soutien à l'activité économique sont également attendues cette semaine. La menace de l'antivirus continue de mobiliser les autorités sanitaires. Les opérations d'évacuation du navire de croisière MV Andius sont désormais terminées. Au total, 125 passagers et membres d'équipage de 23 nationalités ont été évacués sous haute protection sanitaire avant d'être rapatriés par avion depuis les Canaries. Parmi les 5 passagers français rapatriés dimanche et placés à l'isolement à l'hôpital Bichat, une femme reste en réanimation dans un état jugé stable par le gouvernement. Le directeur de l'Organisation mondiale de la santé évoque toutefois un état très critique. Deux réunions interministérielles sur l'antivirus auront lieu chaque jour à Matignon. Paris et Londres veulent bâtir une coalition internationale pour sécuriser le détroit d'Ormuz. La France et le Royaume-Uni co-président aujourd'hui une réunion en visioconférence réunissant une quarantaine de ministres de la Défense. Et puis en football, Ousmane Dembélé conserve son titre de meilleur joueur de Ligue 1. L'attaquant du PSG a été récompensé hier soir lors de la cérémonie des trophées UNFP à Paris. La météo, temps calme ce matin, des éclaircies sur la majeure partie du pays. Attention, brouillard sur le sud-ouest. Les températures, 12 à 25 degrés pour les maximales. 12 à Nancy, 15 à Brest, 16 à Paris. Il fera 21 à Montpellier, 25 du côté de Nice. 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
0: Merci de vous réveiller avec nous ici Nostalgie en étant direct comme tous les jours, c'est mardi déjà. Bonjour Sandy.
2: Bonjour Philippe, salut à Margot dans le 94, elle est infirmière, c'est la journée des infirmières aujourd'hui.
0: Salut mesdames et tout le personnel médical, on sait que vous adorez Nostalgie, merci beaucoup. Imagination, flashback, trop fort.

0: J'adore moi ça, c'est planant. Imagination, flashback sur nostalgie. Allez les gars, on sort la roulotte. Sous le soleil, le soleil de Bodega, c'est les négresses vertes après vos vacances. Patrick, dans le Morbihan. Salut Patoche.
1: Bonjour Patrick.
2: Bonjour Sandy, bonjour Philippe.
0: Salut, bienvenue sur nostalgie. Vous êtes un ancien taxi parisien, Patrick, c'est ça?
2: Oui, c'est ça.
0: Ça doit être un petit peu plus tranquille dans le Morbihan, j'ai l'impression. Ça, hein, ça y est, c'est la retraite là.
2: Dans 2 mois, même pas 2 mois.
0: Voilà. Okay. Bienvenue sur Nostalgie, Sandy. T'as vraiment des beaux cadeaux à nous offrir.
1: Oui, et votre séjour insolite partout en France. Ouais. Je vous ai sélectionné une jolie destination en Haute-Savoie entre le Grand Bornan et Megève. C'est altypique pour un séjour en tipi géant avec des repas de terroir à l'intérieur et puis une nuit en yépa avec un petit kir à l'arrivée, un petit kir de bienvenue. Ça pourrait être cool.
0: Ah oui, alors une nuit en yépa, c'est dès que tu te couches, tu te mets comme ça, t'éteins la lumière et yépa! Ça a écrit Ricky Martin.
1: Ouais, c'est ça.
0: Vous êtes chaud pour cette nuit, yépa, Patrick?
2: Oui, il n'y a pas de problème.
0: Ah, bah, il est sur le coup avec le petit qui repêche, là, ouais. On est bien. Face à vous, il y a 10 cases, 10 épreuves. À vous d'en choisir une au pif. On y va. Yépa!
2: La 7, s'il vous plaît.
0: La 7 est très bien, c'est une question. Faut suivre.
1: Donnez-nous le titre ou l'interprète de la dernière chanson qu'on vient de passer, Patrick.
0: À l'instant. Vous pouvez la chanter. Vous pouvez la chanter.
2: Oui, je ne connais pas les paroles.
0: L'air. Oui, c'est ça, c'est nanana. C'est nanana. D'Imagination, bien joué, c'est ça, Patrick.
2: C'est
1: bon, c'est gagné, Patrick. Bravo, votre séjour pour deux, loin du quotidien. Vous ferez votre choix. On a des centaines de destinations partout en France.
2: Ah, c'est gentil, merci beaucoup. Merci à toute l'équipe, en tout cas.
0: Allez, bah avec plaisir. La vie est belle, Patrick. Droit devant, oui. À bientôt.
2: Ça marche, merci à vous, au revoir.
0: Pas de soucis.
1: Bisous, Patrick.
0: 8h-20, mon pote. Voici les négresses vertes. Ah, je la vois, Sandy, en Esmeralda, là, qui sort la guitare. Ou le trombone,
1: j'ai vu ce que tu as. Avec les castagnettes.
0: Allez, on touche pas aux castagnettes sans demander. Voici Sous le soleil de Bodega avec Étienne Dao et tout à l'heure Madonna, Into the Groove, Nostalgie.

0: artiste était déjà en route sur Nostalgie. Il y a d'autres grands tubes comme ça. Madonna, Cookie Lingler. Sandy, je te fais écouter un truc pour fêter le festival de Cannes. Mm-hmm. Si je te fais écouter ça. Stop.
1: La Bamba.
0: Oh, bah oui, c'est ça. Voilà.
1: Ah, ouais, je suis toujours un peu longue. Hein. Non, mais c'est vrai.
0: Moi, tu sais, le temps que le sang,
1: ça remonte.
0: Il monte. Depuis les Yep, la playlist des musiques de films qu'on reconnaît le plus vite, comme ça.
1: Mais
0: un
1: oui.
0: bout de disque comme ça.
1: Avec la 79e édition du Festival de Cannes, qui ouvre ce soir.
0: 8h moins le quart sur Nostalgie, à tout de suite. 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

0: séjour tranquille à Venise.
1: C'est à Rome là.
0: À Rome. Ah.
2: Eh hey, dis donc.
0: Eh hey, oh, eh hey, oh. Eh hey, l'abruti. Allô. Suis un peu l'émission quand même. Le chanteur il s'est fait chier. Week-end à Rome. Ken Laszlo, t'as quelque chose à dire là-dessus? Allez, on est bien, 8h-10.
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0: Alors,
1: on part dans les paillettes et le glamour. Le Festival de Cannes s'ouvre ce soir, 79e édition. Alors, quelles sont justement les musiques de films qu'on reconnaît le plus vite? Il y a une étude qui vient de sortir.
0: On y va, la première? Tac. Star Wars.
1: Ah bah oui.
0: Oh bah oui.
1: En s'inspirant de compositeurs comme Richard Wagner, John Williams compose en 77 le thème de Star Wars qui ouvre la totalité des films de la saga avec le traditionnel texte écrit en jaune sur fond étoilé.
0: Ouais.
1: Il faut 3 secondes en moyenne pour la retrouver.
0: Hey, on l'écoute un peu parce que c'est vraiment magnifique.
4: Je suis ton père.
0: Non, il... force ouais, un bon. Peu, force un peu.
5: Je suis ton père.
0: Ah, stérimère. Stérimère, ça on dit. Deuxième qu'on reconnaît au bout de quelques secondes.
1: Ah oui.
0: Bah, elle est dans de ta mère.
1: T'es flippé, hein.
0: Ça, c'est extraordinaire. Parce que le bout de carton dans l'eau, là, dans l'étang, là.
1: Rien que t'entends la musique, tu vois l'aileron.
0: Ah, c'est hein ça.
1: 2 ans avant Star Wars, Steven Spielberg faisait déjà appel à John Williams pour cette musique qui inspire direct l'angoisse dès les 2 premières notes parce que, comme l'explique John Williams lui-même, on dirait qu'il manque quelque chose à ses notes et ça nous stresse.
0: Ah, c'est ça, c'est bordélique. Mmh. C'est un peu la musique de La Planète des Singes aussi.
1: Ah oui.
0: Même esprit.
2: Ah oui.
0: Allez, un dernier, un troisième, je veux dire. Indiana Jones. Vas-y. Mmh. Là, je ne l'avais pas au début.
2: Tu l'as dit.
0: Oui, je l'ai dit. Parce que j'ai le texte. Alors, ça, c'est cool, ça.
1: Là encore, on découvre John Williams, mais aussi Spielberg pour cette musique.

0: dès les toutes premières secondes. 32% des personnes sondées dans cette étude ont répondu Indiana Jones en seulement 3 secondes.
1: Tiens, en parlant de 3 secondes, c'est un peu la musique quand tu rencontres quelqu'un, t'as une nouvelle vie, machin, les premières nuits avec ta compagne.
0: Ah,
1: et d'un seul coup, tu sors de lui. Ah voilà.
0: Avec le lasso.
1: Oh non, bon, non, le lasso, il est... il marche plus. Allez, un autre. Oh bah,
0: ah bah
1: oh,
0: oui
1: Titanic.
0: En 1997, le compositeur James Horner et le réalisateur James Cameron confient à Céline Dion la chanson phare du film. Pas étonnant que l'intro fasse partie des musiques de films qu'on reconnaisse le plus vite. 2 secondes exactement, vu que My Heart Will Go On est l'une des chansons les plus vendues dans le monde, avec plus de 18 millions de singles.
1: Eh, mine de rien, franchement, je veux pas... Écoute le début, là.
0: Oh là là.
1: Ouais.
0: Les défrissons.
1: Tu doutes pas que ça va, qu'il va aller dans l'eau.
0: Non, non, non.
1: Hein. Ça fait un peu ruisseau là.
0: Ouais.
1: Non, mais c'est vrai.
2: Donc, une petite eau qui coule, une rivière
0: comme ça. Un petit bateau en papier qui.
1: Ouais, ah, bah non, en papier. Non, non, non, en glaçon. Un dernier. Harry Potter.
0: Bah, je l'avais pas.
1: Harry Potter.
0: Ouais.
1: Ah, c'est bien ça aussi.
0: Cette chanson s'appelle, pour être plus précise, Edwidge Just Them. On la doit une nouvelle fois à John Williams, notamment ce début joué au Celesta, qui est une sorte de piano joué avec des marteaux. Pour info, John Williams a écrit ce thème sans même avoir vu la moindre image de la saga.
1: Comme quoi, il bosse pas beaucoup, le gars. Franchement, il pourrait faire un petit effort. Rien à voir maintenant, playlist 80, les enfants. Ken Laszlo. On est vraiment sur ce qu'on appelle de l'Italo Disco à l'ancienne. Hey, hey, guy. Gros souvenir, 80 nostalgie.

0: j'adore. C'est Ken Laszlo si vous cherchez. Ça, c'était numéro 1 partout. Hey, hey, guy, en 82, sur Nostalgie.
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0: Bonne journée sur Nostalgie.
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11: 8h01 sur Nostalgie. Cher Patrice, on t'écoute pour les infos de ce matin.
12: Bonjour Philippe et Sandy, bonjour à tous. L'antivirus est désormais présent en France. Une passagère rapatriée d'un bateau de croisière a été testée positive. Elle est hospitalisée à Paris, à Bichat. Son état est stable selon le gouvernement, jugé très critique par l'OMS. Les autorités sanitaires renforcent immédiatement les règles d'isolement. Deux réunions interministérielles sur l'antivirus auront lieu chaque jour à Matignon. Le prêt flash carburant sera élargi au secteur du bâtiment. Ce dispositif lancé début avril pour soutenir les professionnels touchés par la hausse du prix des carburant concernera bientôt les entreprises du BTP. L'annonce a été faite par le ministre de l'Économie. Ce prêt sans garantie vise les petites et moyennes entreprises confrontées à des difficultés de trésorerie. Paris et Londres entendent coordonner une mission autour du détroit d'Ormuz. La France et le Royaume-Uni réunissent aujourd'hui une quarantaine de pays lors d'une visioconférence consacrée à la sécurisation maritime de cette zone stratégique. Le cessez-le-feu entre Washington et Téhéran reste fragile. Donald Trump affirme que la trêve avec l'Iran est sous assistance respiratoire. Et puis le Festival de Cannes sera officiellement ouvert ce soir. Pendant 10 jours, 22 films seront en compétition. La météo, ciel lumineux cet après-midi sur la plupart des régions. Très bonne journée à tous.
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11: Yahoo! Bonjour, bienvenue sur Nostalgie, mesdames, messieurs. Salut Sandy.
14: Salut Philippe, bonjour tout le monde. Et si le karaoké était bien plus qu'un simple divertissement? Ouais. Restez là, on vous explique tout dans 4 minutes.
11: Version longue, ça vous chauffe?
14: Ouais.
11: Oui, docteur. Madonna, Into the Groove. Tout de suite, on vous le passe en cassette, les amis.

0: Tipeee, on est sur Nostalgie, 6h-10h tous les matins, on est à mi-temps nous ici sur Nostalgie, on essaie de vous réveiller, rigoler un petit peu, la vie est belle.
1: L'info qui va bien sur Nostalgie.
2: Le karaoké serait en train de devenir une sorte de thérapie collective.
0: Ouais, ça marche. Hein.
2: Ça fait du bien. Une étude vient de révéler que 96% des gens ressortent plus heureux après avoir chanté au karaoké, même quand ils massacrent complètement la chanson.
0: Tu le vois. Quand les gens arrivent au karaoké, ils font « Merde, il va falloir chanter. Oh merde, ils ont mis mon nom et tout. » Et puis d'un seul coup...
2: Il y a un truc qui te libère.
0: Des talents, quoi.
2: Complètement. Le plus fou, c'est que 67% disent qu'ils arrivent à exprimer au micro des émotions qu'ils gardent normalement pour eux.
0: Je t'aime. Je t'aime. À la meuf de la compta.
2: Ouais.
0: Par exemple.
2: En gros, passe. Ouais. Mais en gros, il y en a certains qui parlent moins leur psy qu'à Céline Dion à 1h du matin. Ça les libère.
0: C'est tout moins cher le psy. Enfin, le
2: karaoké, bien sûr. Autre chiffre étonnant, 68% seraient prêts à venir seuls dans un karaoké juste pour rencontrer du monde.
0: Oh là là, oh là, faut avoir du courage. Hein. Oh, aller tout seul dans un karaoké.
2: Et pourquoi pas en même temps, ça te permet de rencontrer peut-être l'âme sœur. Hein,
3: j'en vois plein.
0: Ah oui ?
3: Ouais, ouais.
0: Tu veux au karaoké, toi ?
3: Non, j'anime des karaokés.
0: Bah, t'as vu les salaires ici.
3: Et c'est pour ça. C'est surtout pour ça.
0: Et donc,
3: le samedi, il faut bien faire un truc. Hein.
2: Le tube Les Démons de Minuit, par exemple, serait donc devenu un réseau social.
0: C'est un réseau social. Non, mais Les Démons de Minuit, de toute façon, de toute génération, tout le monde aime. On va essayer des chansons qui cartonnent au karaoké. Mmh. On va voir ce que ça veut dire. Michel Sardou, par exemple.
2: Là, tu sais que tout le monde hurle dans la salle et surtout chante n'importe quoi au moment des couplets. Et puis ça finit bras dessus, bras dessous.
0: Et les chaises. Oui. Les chaises.
2: Les chaises.
0: La caution, les chaises. J'irai où tu iras.
2: Ça, c'est le duo préféré des Français qui n'avaient pas prévu de chanter. Allez, accompagne-moi, s'il te plaît.
0: Bah oui, c'est un duo.
2: Courage. Bah oui.
0: Allumez le feu. Ah bah oui. Là, c'est toujours le rocker de la bande.
2: Et cette chanson, tu la commences toujours un petit peu timidement, et tu termines debout sur une chaise. Micro à la main. Johnny.
0: Pour que tu m'aimes encore.
2: Ça, c'est 4 minutes d'émotion et de notes impossibles. C'est vrai que ça monte.
0: On termine avec Mistral gagnant si ça dérange pas.
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0: Ah ouais.
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2: Tu la vois la fin de soirée ?
0: Bah là, c'est là où tu dis t'es mon meilleur ami.
2: Ouais, c'est ça, c'est bras dessus, bras dessous.
0: T'es mon pote. Et ça marche à Céline Dion dans un autre monde. Ça, toutes les copines de ma femme, je peux te dire là. Tu essayes de prendre le micro et te bouffe la main comme une hyène. 8h10.

0: Ah, c'est génial. Ça te prend par la main, ce morceau, c'est fou. C'est Céline Dion dans un autre monde. Si vous voulez des places pour Céline Dion, on n'en a pas. Cookie Dingler et Michel Berger, c'est la suite de votre playlist du matin pour arriver au boulot. Ça va, Sandy ?
1: Ça va, Philippe. Quel est pour vous le tube qui vous représente le plus ?
0: Ah, c'est le sujet de ce matin.
1: J'en ai un, moi, pour toi.
0: Vas-y, Sandy.
1: C'est Phil Collins.
0: Ah, bah ouais. Ça, c'est quand on était sur le canapé, toi. Non.
1: All Against Odds.
0: Non, c'est pas le titre que j'avais de Phil Collins.
1: Ah bah moi c'est celui que j'avais demandé, mais c'était pas celui-là.
0: C'était pas le rigolo, hein. Sandy, elle peut rire avec un album de Phil Collins. Va lui dire un jour si on l'interview, qu'est-ce que j'ai rigolé sur votre titre. C'était mieux que le Yuki de Gotenner. Je rigole comme un grand-père. Là, je vais vous raconter Verdun, les gars. Je siffle.
1: Quel est pour vous le tube qui vous représente le plus? On se donne rendez-vous sur nos pages Instagram et Facebook, Philippe et Sandy. Et n'hésitez pas à nous laisser des petits messages vocaux. Est-ce que ça va, papy?
0: Va chercher la 403, il faut que je retourne à l'Asie. Cookie Dingler et Michel Berger à suivre.
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0: 8h22 sur Nostalgie. Parlez-en autour de vous ici. Tous les tubes 80 qui s'enchaînent. Tout à l'heure en report des Lilas, Patrick Timsit, tout le monde adore chanter ça. Et puis il y aura Yazoo également pour Don't Go. Bonne journée.
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0: Ouais. Philippe et Sandy. C'est beau aujourd'hui, là, on a ouvert les fenêtres, ça fait plaisir. Hein. Morgane à Lorient, bonjour Morgane.
2: Bonjour Morgane.
3: Bonjour Philippe, bonjour Sandy.
0: Bonjour le Morbihan, deuxième auditeur du Morbihan depuis ce matin. Bienvenue chez nous, vous êtes auxiliaire de vie et vous avez besoin d'écouteurs pour votre jeune fille qui les a perdus une fois de plus.
3: Oui.
0: Alors Sandy.
2: Vous allez tenter de les gagner avec l'ouverture du festival de Cannes ce soir. C'est pas compliqué Morgane, on va discuter une minute ensemble comme ça. Vous devez répondre ni oui ni non. Ni Cannes.
0: Bon, on vous prévient, Morgane, on est des buses en ni oui ni non, donc il y a de grandes chances que vous gagniez, d'accord?
3: Eh bien, on verra.
0: Une minute, c'est parti.
2: Ça va bien ce matin, Morgane?
3: Très bien.
0: Et votre fille, Lucie, là, c'est bien Lucie son prénom?
3: Lison.
0: Lise, ah, je m'étais trompé, ça ressemble quand même, Lucie et Lison.
2: Ouais.
0: Non, vous n'avez qu'à répondre la semaine prochaine, c'est pas grave, comme ça vous êtes sûr de gagner. Vous avez...
3: Pardon?
0: Non, rien du tout.
2: Vous avez déjà pris votre petit-déj, là, ou pas encore, Morgane?
0: Elle est en train dedans là, elle est en train d'aller chercher la confiture. Dites-moi, on est d'accord Morgane?
3: Je l'ai pris.
0: Parce qu'on en parlait hors antenne, Lorient c'est bien dans le Finistère.
3: L'Ambiant.
0: Ah, d'accord.
2: Okay.
0: Ouais.
2: Et ouais, donc c'est loin de. C'est loin
0: de Auxerre.
3: un petit peu.
0: Vous êtes fan de cinéma, Morgane?
3: J'adore.
0: Ah, j'adore le cinéma. Donc, vous allez suivre le festival de Cannes?
3: Si j'ai le temps.
2: Ah, et le tapis qu'on monte justement à Cannes, il est jaune, non?
3: Rouge.
2: Ah, ouais.
0: T'as dit non sans dire.
2: Ouais, mais je sais pas.
0: Pas il est rouge. Il y a une année où il avait été bleu, il me semble. C'était pour les Schtroumpfs.
3: Je m'en rappelle pas.
2: Ah, ah bien. Vous et... avez. Ouais, non, qu'est-ce que vous avez dit là?
3: Je ne m'en rappelle pas.
2: Ah, ouais.
0: Et dis donc, le beau gosse que vous avez repéré à la cantine à l'hôpital, il s'appelle bien Luc, Morgane?
3: Arnaud.
0: Ah, Arnaud, très bien.
2: Et vous avez déjà croisé un acteur célèbre, vous?
0: Ah ouais.
3: Je ne m'en rappelle plus.
0: Vous en rappelez pas? Ça fait pas une minute là? Ah putain.
2: Et le sucre, il peut être de quoi?
0: Hey, Morgane, si un jour on me coupe une jambe, il faudra que je marche avec quoi? Bah bravo Morgane, vous avez dit qu'on était des buses, mais on vole. Hein.
2: Parce qu'on a essayé de vous piéger quand même pas mal de fois.
3: C'était difficile. Hein.
2: C'est gagné, vos tout nouveaux écouteurs Bluetooth, comme ça vous pourrez nous écouter partout avec.
3: Merci beaucoup, j'adore vous écouter en plus.
0: Merci, on se souviendra de vous. Merci. À bientôt, merci Morgane, salut à tous nos amis bretons.
2: Salut Morgane.
0: Oh mon Dieu, le sucre il peut être de quoi?

0: Bonne musique et bonne humeur à suivre sur Nostalgie. Rockwell, Yazoo et Culture Club pour Karma Caméléon. Bon réveil sur Nostalgie.
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0: Nostalgie, il est 8h31. On écoute tous les matins les infos avec notre camarade de jeu, Patrice Pavot.
12: Bonjour Philippe Sandé, bonjour à tous. L'année 2026 s'annonce catastrophique pour les incendies. Des chercheurs tirent la sonnette d'alarme. Depuis le début de l'année, les surfaces brûlées dans le monde dépassent de 50% la moyenne habituelle, établissant un nouveau record en cause du changement climatique et le retour probable du phénomène réchauffant El Niño. La menace de l'antivirus, le navire de croisière Ondius a quitté Tenerife après l'évacuation de tous les passagers et membres d'équipage. Parmi les 5 Français rapatriés et isolés à l'hôpital Bichat, une femme demeurant en réanimation. Son état est stable selon le gouvernement, très critique d'après l'OMS. Deux réunions interministérielles quotidiennes seront désormais organisées à Matignon pour suivre l'évolution de la situation sanitaire. Paris et Londres veulent bâtir une coalition autour du détroit d'Ormuz. La France et le Royaume-Uni réunissent aujourd'hui une quarantaine de ministres de la Défense pour préparer une mission internationale de sécurisation maritime de cette zone. Le Festival de Cannes ouvre officiellement ses portes ce soir. Pendant 10 jours, 22 films seront en compétition pour décrocher la Palme d'Or. Et puis la météo, ciel lumineux cet après-midi sur la plupart des régions, assez nuageux au nord, des orages possibles sur les Pyrénées. Très bonne journée sur Nostalgie.
0: Bonne musique, bonne humeur. 8h33 sur Nostalgie.
13: Salut à Corinne et Joachim, bonjour à vous deux. Un petit coucou de Venise, on est arrivé hier pour une semaine de découverte.
0: Profitez bien, Michel Berger, celui qui chante.

0: Il est 8h36 sur Nostalgie. Bonjour et bon réveil. Le sujet de ce matin, rappelle-le-moi, s'il te plaît.
1: Quel est pour vous le tube qui vous représente le plus ?
0: Allons-y.
1: Il y a Marilène qui nous dit, moi c'est Besoin de rien, envie de toi.
2: Besoin de rien, envie de toi.
0: Le message est simple. Hein.
2: Comme jamais envie de personne.
0: C'est beau.
1: Message passé peut-être à une petite cible hein, pour Marilène.
0: Une cible ?
1: Bah, je sais pas, la
0: petite. T'es en Détroit d'Ormuz, toi. Ah oui, c'est la bagarre, toi, Sandy.
1: Non, mais je sais pas, elle a peut-être quelqu'un dans le viseur.
3: Oh, dans le viseur.
0: Vous appelez ça une cible, vous?
1: Non, mais je sais pas, une target, quoi.
0: Oh, oh, oh, il ressemble à braguette en même temps.
1: Ah, oui.
0: Vous avez jamais fait.
1: Non.
3: J'avais pensé.
0: Je pense pas du tout que ce soit les pensées de cette jeune dame qui nous a écrit. C'est peut-être, elle est en couple, elle dit en fait. J'ai besoin de rien du tout.
1: Juste de toi.
0: Pas besoin de belles vacances à la mer, je veux juste toi. Et un frigo.
1: C'est mignon.
0: Target.
1: Ignace qui nous dit le tube qui me représente le plus, c'est Take On Me du groupe norvégien AA. On peut compter sur moi, dit-il. J'ai fait un Google Trad, ça n'a rien à voir. Hein.
0: Take On Me, c'est oui, tu comptes sur moi.
1: Bah, Google Trad, pour le coup, c'est pas moi.
0: Pardon, Google a raison.
1: Oui, mais j'ai fait traduction, je suis nulle en anglais. J'ai tapé
0: Take On Me, dit quoi ?
1: Take On Me, ça me prend moi. Je te jure que c'est vrai.
0: Entre la braguette et prends-moi,
1: bah non, je pense que
0: c'est plutôt toi qui est en train de lancer des messages.
1: Là, c'est Google, hein, pardon.
0: Je sais pas ce que tu fais ce week-end, mais Mathieu, il a intérêt quand même à mettre un traceur.
1: Christelle, le tube qui la représente le plus, parle à ma main. Je sais pas, t'as le bazooka.
0: Carré. Parle à ma main, ça veut dire je m'en fous de toi, hein, c'est ça, je mets ma main comme ça.
1: Ouais.
0: En gros, laissez-moi tranquille.
1: Laisse-moi tranquille, fous-moi la paix, va voir ailleurs.
0: Tout le temps.
1: Ça pourrait te représenter.
0: Ah bon? C'est-à-dire quoi? Qu'est-ce que j'aime encore?
3: Bah, tu t'en fous de ce qu'on peut dire.
0: Ah, c'est
3: mais
0: bien,
3: c'est pas méchant. Non, mais c'est. Ouais, causer toujours. Voilà.
0: Bah, ça s'appelle la liberté, non? Vous croyez
1: mais
0: quoi?
1: Bien sûr.
0: Quoi que j'ai attendu 54 ans pour faire plaisir aux gens, moi.
3: Ça recommence.
0: Vous devriez faire comme moi.
1: Oui, mais.
0: Ça s'appelle rien à branler vivre.
1: Ça va venir, t'inquiète. Et puis Véronique, le tube qui la représente le plus, c'est Ma philosophie d'Amel Bent.
0: Bah oui, pour le coup, oui. Dans les paroles, elle dit pareil, elle dit je suis libre, j'ai des rondeurs, je m'en fous.
1: Mais c'est ça, c'est comme ça revient à toutes les chansons qu'on a vues ce matin un peu. Hein. La liberté.
0: Absolument. Putain, on est sérieux la vache. On est sérieux de ouf.
1: Là, par
0: que ça change. 8h38 dans 10 minutes, le défi, vous jouez contre nous, un test de culture générale. Voilà.

0: dans notre même playlist du petit déjeuner le matin sur Nostalgie. On a du Yazoo, c'est Don't Go. Il y aura également un duo avec Michael Jackson du groupe Rockwell. Et puis Chagrin d'amour, voilà, tous les tubes 80, tranquillement.
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0: Bonne journée sur Nostalgie, on est ensemble jusqu'à 10h.
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0: J'adore cette chanson, que de souvenirs. T'es tranquille là, en train de rouler. Et puis tu reprends le refrain. C'était Philippe Timsy, j'allais dire Patrick. Salut, c'est Timsy. Henri porte des lilas, 9h10 déjà. Les trois derniers auditeurs viennent de Bretagne. Maintenant, on est à Mignac-Morvan, vers Saint-Malo, chez Hélène. Bonjour Hélène.
1: Bonjour Hélène.
0: Ça va?
2: Oui, et vous?
1: Ouais. Oui, ça va, merci.
0: Vous avez mis les warnings?
2: Oui, vous les entendez?
0: Ouais. Allez, c'est parti.
3: 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Et justement, vous voulez défier Philippe ou Sandy?
2: Sandy.
0: Sandy, tu es prête? C'est parti.
1: Oui, allez.
0: Allez, un maximum de bonnes réponses. Quel est le signe opposé au scorpion dans le zodiaque? Signe actuel.
1: Le bélier.
0: Taureau. Combien font 10 x 12?
1: 120.
0: En quelle matière sont faits les moules à cannelés? Les vrais.
1: En silicone.
0: En cuivre. Qui était surnommée la pucelle d'Orléans?
1: Jeanne d'Arc.
0: Quels sont les deux pays qui ont la plus longue frontière internationale commune?
1: Passe.
0: C'était le Canada et les USA. La tour Eiffel a été construite avant ou après Big Ben?
1: Avant.
0: Après. Lequel de ces essences est le plus concentré, le parfum ou l'eau de parfum?
1: L'eau de parfum.
0: Oui, non, c'est le parfum. De quelle couleur est le logo de Facebook? C'était bleu.
1: Ah ouais.
3: Deux bonnes réponses.
0: Deux bonnes réponses seulement. Ah, t'as qu'à péter aussi. Aussi. Quand on a des mauvais, quand on a des mauvais sondages, je pète. Deux bonnes réponses minimum, Hélène. Are you ready?
2: I am ready.
0: Ok, on est entre anglais, c'est parfait. Top. Comment s'appelle le dessert italien composé de biscuits, de café ou de mascarpone?
2: Le tiramisu.
0: Selon l'expression, à quel poisson associe-t-on quelqu'un qui reste muet? Muet comme une... Allez!
1: Génial!
4: Allez, mon copain! Allez, oui! Oui, comme ça!
1: Hélène, bravo! Vous gagnez votre PC portable Altic, le constructeur français informatique, et il est garanti en plus 3 ans. Il est beau.
2: Oh, génial, merci.
0: Avec plaisir, passez une bonne journée. Merci d'être venu rigoler un petit peu avec nous.
2: Avec grand plaisir, je vous écoute tous les matins et un gros bisou à mon TikTok.
0: Eh ben, c'est très bien. Et faites attention en reprenant la route, hein. Vous mettez bien le clignot à gauche. Hein.
2: C'est bon, je suis
1: reparti. Gros bisous, Hélène.
0: Comment fait-on pour s'inscrire et jouer contre nous?
1: Eh bien, vous envoyez défi par SMS au 7-10-12.
0: Allez, hop, les copains. Rockwell, Somebody's Watching Me, qui va jusqu'aux infos de 9h.

0: Le temps passe vite. Demain, c'est 40 ans de Top Gun. 40 balais le film, là.
1: J'imagine, 40 ans.
0: T'es fan, hein.
1: Moi, j'adore. Bah, j'adore Tom Cruise de base, donc forcément.
0: Bah, là, Tom, ses derniers résultats, cholestérol. Hein.
1: Ah oui?
0: Ah bah, 40 ans, il avait déjà 30 ans.
1: Tu crois qu'il fait ses analyses de sang ou pas?
0: Ah bah oui, si. Bah, t'as vu, là, il est obligé.
2: Ah bah oui.
0: Ah bah, pour rester beau gosse comme ça. Hein.
1: Ah bah oui.
0: Par contre, il laisse trois fois cette nuit, il s'est levé.
1: Ah ouais?
0: Ah ouais. Il a le blouson, mais moi, là, trois fois. Des petites gouttes là.
1: Le double tube Top Gun, c'est quoi les chansons?
0: C'est Take My Breath Away.
1: Ouais.
0: Donc de Top Gun.
1: Ouais.
0: Et Kenny Loggins. Danger Zone.
1: Ah là là.
0: De Titanic.
1: Donc si les deux sont enchaînés,
0: ça veut dire qu'il y a moyen que ce soit le double tube.
1: Le double tube. Et dans ces cas-là, vous nous appelez au 3937 et vous gagnez la totale. Il y a le blouson.
0: Comment ils ont retrouvé
1: de Maverick.
0: Le blouson,
2: ils ont retrouvé. Hein, ils le font encore.
1: C'est la Paramount
2: c'est
1: qui
2: la Paramount
1: fait ça.
2: Directement.
1: Ils font, ouais, ils font le blouson, ils font les Ray-Ban aussi.
0: Ah, ça c'est la classe.
1: Et puis il y a quoi d'autre aussi dedans?
0: L'œuf au plat là.
2: Les vinyles du film. Et puis surtout, vu qu'il ressort au cinéma, les places pour aller le voir en grand écran.
1: IMAX, bah ouais. IMAX, c'est génial.
0: Et je sais pas si vous rappelez, dans Top Gun 1, quand il rentre chez la jeune fille,
2: oui,
0: il y a un petit guéridon dans l'entrée là.
1: Ouais.
0: Pour poser les clés.
2: On offre le guéridon.
0: C'était un fly.
2: Oh là là là là là là là là. On connaît du monde hein.
0: Le double tube, c'est sur Nostalgie toute cette semaine. Soyez attentifs.
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13: Bonjour Philippe Sandy, bonjour à tous. La Croisette s'apprête à accueillir le cinéma du monde entier. Le Festival de Cannes ouvre officiellement ses portes ce soir. Pendant 10 jours, 22 films seront en compétition pour tenter de décrocher la Palme d'Or. Le jury est présidé cette année par le réalisateur sud-coréen Park Chan-wook, entouré notamment de Demi Moore. Le cinéaste promet de juger les œuvres uniquement sur leur qualité artistique. La menace de l'antivirus continue de mobiliser les autorités sanitaires. Le navire de croisière Ondius a quitté après l'évacuation complète de ses passagers et membres d'équipage. Parmi les 5 Français rapatriés et placés à l'isolement à l'hôpital Bichat à Paris, une femme reste en réanimation. Son état est stable selon le gouvernement. Deux réunions interministérielles quotidiennes se tiendront désormais à Matignon. Paris et Londres veulent bâtir une coalition internationale autour du détroit d'Ormuz. La France et le Royaume-Uni réunissent aujourd'hui une quarantaine de ministres de la Défense afin de préparer une future mission de sécurisation maritime dans cette zone stratégique. Et puis l'année 2026 pourrait être catastrophique sur le front des incendies. Les chercheurs alertent ce matin sur une hausse record des surfaces brûlées dans le monde. La météo, un ciel lumineux cet après-midi sur la plupart des régions.
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12: Bonjour et bienvenue, vous avez allumé la radio sur Nostalgie. Bonjour Sandy.
15: Bonjour Philippe, bonjour à tous. Vous avez rendez-vous à Malice comme tous les matins à 9h10. Qu'est-ce qui se passe quand c'est le festival de Cannes?
12: Ah bah c'est super, ça démarre aujourd'hui.
15: Eh oui.
12: Oh, c'est le grand événement de cinéma. Sur Nostalgie, Indochine et Chagrin d'amour, tout de suite.

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0: Musique de printemps sur Nostalgie. Il y a d'autres belles choses qui arrivent. Sofcel et Axel Red, vous allez chanter Sensualité. C'est l'heure de la liste de Sandy.
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0: Le 79e Festival des Cannes ouvre ses portes aujourd'hui sur la Croisette. Une vingtaine de films sont en compétition pour la célèbre Palme d'Or. Ce sera le 23 mai. Quand c'est le Festival de Cannes, c'est parti pour la liste de Sandy.
2: Déjà, en compétition, il y a toujours un film en noir et blanc au Festival de Cannes qui dure 4h48 avec un titre du style « Le silence intérieur d'un pêcheur bulgare ». Et à chaque fois, les critiques sont unanimes. Hein. C'est un chef-d'œuvre incroyable. Ouais, enfin, sauf qu'en vrai, même le pêcheur, il s'est endormi avant la fin du film. Hein. Le Festival de Cannes aussi, c'est comme un gros mariage. Au début, tout le monde est classe et élégant. Et puis en fin de soirée, tout le monde un peu éméché et cherche sa veste. La seule différence, c'est que dans un mariage, t'as plus de chances de la retrouver cachée sous le manteau de Mamie Lucette plutôt que sous celui de Michael Haneke. Hein. Et puis comme chaque année, au Festival de Cannes, il y a la Palme d'Or. Une récompense que pourrait décrocher cette année le film « Quelques jours à Nagui ». Petit résumé, Youri rend visite à son ex-belle-sœur à Nagui. Au cours de son séjour, les tensions montent. Petit à petit, elle devient celle qu'on regarde, qu'on compare, qu'on juge, mais aussi qu'on envie. En gros, dans « Quelques jours à Nagui », tout le monde veut prendre sa place.

0: C'est le printemps, il est 9h15 sur Nostalgie. Préparez-vous pour chanter deux tubes, Interplanétaire, Accéléré de sensualité et Gold, Plus près des étoiles.
1: Vous venez nous parler de votre métier tous les matins, 9h40, parce que tous les matins, on découvre un métier différent, le vôtre. On veut savoir ce que vous faites au quotidien. Appelez-nous au 3937, en plus on vous offre plein de cadeaux.
0: On parle de musique, quel est le tube ? Quel est pour vous le tube qui vous représente le plus? Ça peut être sensualité, tu vois, de Accéléré. Vous nous racontez ça sur nos réseaux?
1: Allez.
0: On va les écouter, on en parle ce matin ensemble.
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0: 12 mai 2026 aujourd'hui, ça sent quand même les grandes vacances. Vous allez écouter de la musique sur la route, c'est sûr, et certainement nostalgie justement. Quand vous entendez un tube comme ça, est-ce qu'il y en a un qui vous représente vraiment ?
1: Sabrina, oui, pour elle, elle dit c'est Sara Perquetiamo.
0: On ne sait pas pourquoi.
1: Elle dit parce que j'aime les gens, les aider et que je fais toujours passer les autres avant moi.
0: C'est la générosité, l'abnégation. Comme ça qu'on dit.
1: L'abnégation.
0: Abnégation.
1: Abnégation. Pas avoir le nez bouché.
0: Non.
1: Non, mais c'est la générosité en même temps pour Sabrina.
0: C'est l'Italie, quoi.
1: C'est l'Italie. Wiza qui nous dit, moi, le tube qui me représente le plus, c'est une chanson d'Étienne Dao qui s'appelle Mythomane.
2: Je me raconte des histoires à dormir debout.
0: Je connais pas.
1: Je connais pas non plus.
0: Elle est en train de dire qu'elle est mythomane.
1: Bah, elle le reconnaît en tout cas, Wiza.
0: Étienne Dao est mythomane ?
1: Non, je pense, je sais pas, je le connais pas en même temps.
0: C'est marrant cette chanson.
2: Et ça ne suffit pas. Alors.
0: Bon, bah, écoute, déjà, je suis d'être mythomane.
1: Quel est pour vous le tube qui vous représente le plus ? Florence nous dit, moi, c'est Résiste de France Gall.
0: Ah oui, c'est devenu une chanson presque politique maintenant. Chanson féministe.
1: Un hymne féministe.
0: Hein. Ouais. Alors moi c'est sur le chocolat en ce moment, tu vois.
1: Ah oui.
0: Résiste. Genre, à chaque fois que j'ouvre le placard, il y a France Gall qui vient. Elle me tape sur l'épaule. Elle fait non. Saucisson pareil. Elle me suit.
1: Résiste à chaque
0: fois. C'est un clone de mon toubib.
1: Et puis il y a Sabine qui nous dit, moi le tube qui me représente le plus, c'est Plus Grandir de Mylène Farmer. Ah,
0: je connais pas bien les paroles, mais bon.
1: Garder son âme d'enfant.
0: Oui, il faut, arrête.
1: S'amuser.
0: Faut jamais se prendre au sérieux là. Maintenant, dès que t'es un peu vieux là. Tiens, là, regarde, t'allumes la télé, ils sont tous à deux doigts de remettre des masques.
1: C'est vrai.
0: Donc, pas. Tiens, sensualité d'Axel Red. Ça, si quelqu'un avait mis sensualité, on l'aurait rappelé immédiatement.
1: Bien sûr.
0: Nostalgie, tous les tubes 80 avec Gold et Lionel Richie en ambiance méga cool. Il est 9h30.

0: Salut Franck, bienvenue sur Nostalgie.
1: Bonjour, bonjour Philippe et Sandy.
2: Bonjour. Salut. Franck.
0: Vous avez un petit souvenir là sur Lionel Richie qu'on vient de s'envoyer ?
1: Ah ouais, un peu ouais, quand même ouais.
0: Quart d'heure américain.
1: Ah bah ben, c'était assez sympa ouais.
0: Un prénom peut-être Franck, peut-être un prénom.
1: Un prénom ?
0: Dans ce disque là. Ah Caroline.
2: Caroline.
0: Ah, les années 80, Caroline. C'est Caroline. Caroline à la boîte de nuit, Caroline.
1: À l'ancienne, ouais. En région parisienne, ouais.
0: Nous avons une minute pour trouver votre mot de passe. Votre métier, c'est parti.
2: Est-ce que vos mains sont indispensables ?
1: Oui.
0: Donc c'est un métier donc manuel.
1: Bravo.
2: Vous fabriquez des choses ?
1: Du tout.
0: Vous réparez donc des choses ?
1: Non plus.
2: Vous jouez avec vos mains ?
0: Ah, pas con.
1: Oui, mais pas dans le métier que je fais.
0: Des percussions ?
1: Oh là là, si seulement je savais en faire.
2: C'est un métier artistique ?
1: Du tout.
0: Est-ce que c'est un métier qui fait rêver les gens, Franck ?
1: Je suis là pour les faire rêver.
0: Ah, pour les faire rêver, pour les endormir.
2: Française des jeux ?
1: J'aimerais, mais non.
0: Vous êtes acteur porno ?
2: Il y a la banque.
0: Pour les faire rêver, pour les faire rêver.
1: À la banque, ouais, ils font pas trop rêver, hein, pas tout le temps.
0: Mais avec vos mains, qu'est-ce qu'on peut faire pour faire rêver les gens ? Un indice, peut-être, Franck.
1: Un indice. J'ai beaucoup de monde et je travaille les jours fériés.
0: De toute façon, c'est trop tard. Ouais, bon, alors c'est quoi votre métier, Francky ?
1: Je suis directeur d'une plage privée.
2: Ah !
1: Au Gros du Roi.
0: Oh, bah là voilà. Ah, c'est bah, laquelle ? Vas-y, ouais. Donne.
1: C'est la Playa Miramar.
0: La Playa Miramar.
2: Ouais. Philippe, il cherchait ses vacances direct ?
0: Allez chercher la carte des vins juste pour voir.
1: Écoutez, je dis tout de suite, hein, on a un bon petit rosé qui fait bronzer. On a un bon petit vin blanc.
0: Non, on n'a pas le droit, nous.
2: Et vous êtes ouvert depuis quand, là, du coup ?
1: Oh là, ça fait 7-8 ans.
0: Et ça marche bien ? Oh, c'est joli, oh là là, c'est un peu bohème, là, c'est joli, ça.
1: Vous êtes dessus, là ?
0: Ah bah, je suis clairement dessus, là. Voilà, c'est bien.
1: Ouais, avec des beaux transats en bambou, vu sur la mer.
2: Oh bah, tout ce qu'on aime, hein.
1: C'est plutôt pas mal.
0: Allez, vas-y, une petite pub sur Nostalgie, il y a 1,5 million de personnes, la saison, elle est remplie. Bon bah, super, Franck. Bah oui, vous faites rêver, évidemment.
2: Bravo, bravo.
1: On essaye de faire rêver les gens, ouais.
2: Franck, on vous envoie vos tout nouveaux écouteurs Bluetooth et collecteurs pour nous écouter partout.
1: Ah bah c'est super, merci beaucoup.
0: En même temps, c'est pas un métier.
1: C'est
0: pas un métier facile, ouais. Un restaurateur sur la plage comme ça. Hein.
2: Marcher dans le sable, c'est hyper dur. Hein.
1: Ouais, on perd quelques kilos. Ouais.
0: Et puis quand tu tombes sur une Sandy un peu énervée en plein mois de juillet ou en mois d'août. Madame,
2: énervée,
0: il est 3h du mat, faut partir. Attends, il faut qu'il reste les glaçons.
1: j'ai mon collègue Lolo qui s'occupe des transats et il saura la détendre.
0: Oh bah Sandy, ça y est, t'as une place. Ouais. Et bah tous à la Playa Miramar, d'accord ? Allez-y de notre part. Merci.
2: Salut.
1: Merci beaucoup.
0: Salut Francky. Vous aussi, venez de faire votre pub sur Nostalgie tous les matins.

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3: Il y a un rendez-vous à ne pas manquer tous les soirs à 19h, c'est les 12 pépites de Nostalgie.
0: De midi.
3: Et à 10h-10, c'est la nôtre. Philippe, t'as ramené ta pépite.
0: Ah, j'ai pas de chance, à chaque fois que je tombe sur des trucs, je regarde derrière, il y a Quincy Jones. C'est fou, hein, c'est vraiment un fil conducteur.
3: Ouais.
0: Les Brothers Johnson, Quincy Jones, écrit avec les frères Johnson, qui faisaient aussi tout ce qui était carrelage et tout ça pendant
4: avec
0: Carl RVC.
3: Ouais.
0: Ah, ça sentait bon.
3: Hein. Ah, bah oui.
0: Ah, tu pouvais
3: y aller.
0: Ils étaient frais. Ils ont sorti, ils ont écrit ça avec Rod Temperton. C'est le mec qui a écrit Rock With You, Off the Wall, Thriller, etc. Il y a un truc particulier dans ce titre-là, c'est ça, c'est cette basse. Alors, Quincy Jones a dit que le bassiste de ce groupe, on l'appelait Thunder Thumbs, c'est-à-dire les pouces du tonnerre. C'est-à-dire que le gars, il pouvait aller de Nevers au Lavandou avec son pouce. Tout le monde s'arrêtait.
3: C'est vrai?
0: Ouais.

0: Mais c'est quand les jours fériés du mois de mai, je comprends rien moi. 10h05, restez avec Nostalgie et avec Madness. Quand je t'aime, Demis Roussos et Jean-Jacques Goldman et notre ami André. Bonne journée.
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0: Il est 10h, vous êtes sur Nostalgie, belle matinée à tous et ravi de vous accompagner, c'est André Duchaud. Ça continue avec Jean-Jacques Goldman, avec Madness et Désolé.

0: Très belle journée. Bienvenue sur Nostalgie. Ici 11h, ce sera 30 minutes non-stop avec les Boys Town Girls, Mylène Farmer. Il y aura aussi Jean-Louis Aubert.
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0: Bonjour tout le monde. Bon mardi sur Nostalgie dans ce 12 mai. Alors la journée sera beaucoup plus lumineuse qu'hier, mais un petit peu plus fraîche. 14 à Lille, Strasbourg, 15 à Dijon, 16 à Paris. On ira quand même jusqu'à 25 degrés du côté de Nice. Et puis demain, une nouvelle fois, Nostalgie paye vos vacances. N'oubliez pas, loin du quotidien, à la cool, tranquille. Un séjour que Patrick dans le Morbihan a récupéré ce matin en jouant avec Philippe et Sandy à 7h15. Vous faites pareil demain, tentez votre chance. C'est mardi, dans cette petite semaine encore une fois du mois de mai. La journée s'annonce belle avec la bonne humeur et puis la bonne musique. Et dans un instant, voici ce qui va suivre.
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0: Corinne Charby, Alain Chamfort, Bob Marley également. Le film sur l'histoire de Bob Marley sera diffusé sur M6 ce soir.
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très belle journée. Vous êtes sur Nostalgie. Merci pour votre fidélité dans cette demi-heure non-stop musique. On va chanter avec Bob Marley, avec Mylène Farmer et Alain Chamfort, que nous retrouverons bientôt en interview sur nostalgie.fr, qui termine sa tournée. Il a plein de projets en tête encore.

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Excellente matinée, bienvenue sur Nostalgie. Vous êtes en télétravail, Rika, près de Caen. Sympa de nous avoir rejoints, comme Paula d'ailleurs, qui bosse avec nous à Bourg-en-Bresse, dans sa boutique de vêtements. Vous continuez dans la bonne humeur, là où vous êtes. La musique est en non-stop d'ici 11h. Voici Dana Dawson, Jean-Louis Aubert, et chanteur sur

0: Vous êtes sur Nostalgie. On va avancer dans ce mardi matin avec d'ici quelques minutes Sandra, Marc Lavoine, Queen également.
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0: Bonjour à tous, sympa de nous accompagner sur Nostalgie dans cette nouvelle matinée. Alors vous savez que l'Eurovision n'est pas loin. Ce sera samedi soir à Vienne, en Autriche, avec la grande finale qui fête cette année son 70e anniversaire. Et c'est Monroe, jeune artiste de 17 ans, franco-américaine, qui va représenter la France avec sa chanson.

0: mélange lyrique et pop. Sympa, hein ? Allez, on y croit. Verdict, samedi soir. Et peut-être enfin un nouveau titre à ce palmarès qui, depuis Marie-Myriam le 7 mai 77, n'a pas été remporté par la France. Pour les abatteurs, ce soir d'ailleurs, ce sera la première demi-finale. Dans quelques minutes, on continue de chanter avec tous les tubes 80 en compagnie de Muriel Dac, Sandra et aussi Marc Lavoine. Sur Nostalgie, à tout de suite.
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20: Il est 11h, belle journée, vous êtes sur Nostalgie dans ce mardi 12 mai avec tous les tubes 80. On retrouve tout de suite Sandra, Marc Lavoine et Muriel Dac.

0: Merci d'écouter Nostalgie. Dans un instant, 30 minutes non-stop. On va continuer avec Madonna, Coq Robin, Daniel Balavoine également.
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0: Bonjour à tous, c'est belle matinée sur Nostalgie. Et puis bonne chance à partir de maintenant, car vous pouvez nous joindre sur le 3937 pour participer au blind test. On va jouer avant midi. Les cadeaux de Nostalgie sont au rendez-vous. 3937, c'est pour tout le monde. Hein, avec une intro, à vous de découvrir tout à l'heure l'interprète. Titre français aujourd'hui, au cœur des années 80. On y va, 3937, et en attendant, la musique continue.
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0: Avec Stéphane Echer également, Laurent Voulzy, je vous ai mis de côté aussi, un de mes coups de cœur, Chris Isaac. 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

Chanter avec nostalgie, bon mardi dans toute la France, dans cette demi-heure non-stop musique. Il est 11h30, on retrouve Electric Light Orchestra, Cock Robin et puis Laurent Voulzy sur Nostalgie.

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0: Vous êtes sur Nostalgie? Eh ben voilà, nous aussi. Il n'y a pas de souci. Je ne m'entendais pas. Bon, on va retrouver Johnny, Orchestral Man in the Dark, Michael Jackson également, après avoir joué avec Camille. Bonjour Camille.
1: Bonjour André.
0: Bienvenue sur Nostalgie, Camille, dans ce 12 mai. Vous êtes en Seine-et-Marne.
1: Oui, exactement.
0: Et vous bossez là aujourd'hui?
1: Ouais, je travaille, ouais.
0: Bon. Est-ce que vous faites le pont, dites-moi?
1: Ah, j'adore faire le pont. Et oui, je fais le pont. Je suis trop content.
0: Donc ça va aller. Encore quelques jours et c'est bon.
1: C'est ça, exactement.
0: Bon, Camille, j'ai pour vous un beau cadeau. Un Pola, le Polaroid, l'appareil photo au développement instantané sur papier. Pour vous, si vous me dites qui chante, d'accord?
1: Allez, je me concentre.
0: Allez, on y va, attention. Écoutez bien cette intro. Camille.
1: Oh, je l'ai pas.
0: Oh non, vous ne me dites pas que vous l'avez pas.
1: Ah, je l'ai pas.
0: Camille.
1: Ah, je suis triste. Non, c'est pas possible.
0: Camille.
1: Ah, non, c'était Lio.
0: Mais oui.
1: Ah, c'est ça. Ah, mais j'avais pas l'info.
0: Les Brunes, compacte pour les Brunes, 86, produit par Alain Chamfort, Lio qui fera pas mal de tubes d'ailleurs après le Blada Speed, dont celui-ci.
1: Ouais.
0: Et on note aussi qu'elle sera le 17 décembre prochain à l'Olympia avec Nostalgie. Je suis désolé, ouais. Camille, franchement.
1: Je suis triste. Tant pis, c'est le jeu, c'est pas vrai.
0: Il y a des titres comme ça qu'on connaît, hein. On a tous chanté, on a tous dansé dessus.
1: Mais par cœur, c'est dommage.
0: Et ça vient pas quand c'est à son tour. Vous rejouez, d'accord?
1: Avec grand plaisir, merci beaucoup.
0: Merci pour votre fidélité, à bientôt Camille.
1: Merci, à bientôt.
0: Oh, dommage, allez, tout le monde peut rejouer en tout cas. Tout à l'heure, 18h15, retentez votre chance avec le Blind Test avec Bruno Gilbert. La suite dans un instant pour entamer le début de l'après-midi. Johnny, Orchestral Man of the Dark et Francis Cabrel.
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24: Très bon mardi à tous, bienvenue sur Nostalgie dans ce 12 mai, il est midi. Toute l'info, Guillaume Parizeau. Bonjour Guillaume.
25: Bonjour André, bonjour à tous. Au sommaire, des réunions au sommet sur l'antivirus, pas d'avancée au Moyen-Orient et la météo du soleil et des températures des seins de glace cet après-midi. Mais avant de développer ces titres, le plus grand festival de cinéma au monde ouvre ses portes ce soir. Coup d'envoi des festivités à Cannes pour le 79e Festival International du Film. La cérémonie d'ouverture débutera à 19h. 22 films vont se disputer cette année la Palme d'Or. De quoi va-t-on parler à Cannes cette année, Geoffrey Louis?
26: Comme chaque année d'un monde troublé, incertain, mais curieusement pas trop de guerre, en tout cas pas les conflits actuels. En revanche, on parlera beaucoup de la Seconde Guerre mondiale, les rafles antisémites de 42 dans le nouveau film de Daniel Auteuil, le Vichy des années 40 dans Notre Salut avec Swann Arlo et deux biopics très attendus sur deux héros français, Charles de Gaulle et Jean Moulin, ce dernier incarné par Gilles Lellouche. Autre parcours singulier, celui de Samuel Paty dont un film met en scène les derniers jours, L'Abandon, sortira en salle dès demain. Parmi les autres sujets qui intriguent, celui du japonais Kore-eda, où des parents remplacent un enfant perdu par un robot. On espère aussi quelques éclats de rire avec Quentin Dupieux, un peu de nostalgie de l'enfance dans le tout premier film signé par John Travolta, le retour de James Gray et de Guillaume Canet au film de Mafia, et puis quelques points pointe d'horreur avec un film intitulé Sanguine qui parle d'un mystérieux virus. Finalement, l'actu n'est jamais très loin.
25: Et le festival s'ouvre ce soir avec la comédie de Pierre Salvadori, La Vénus électrique. Au chapitre santé, justement, un cas contact à l'antivirus identifié à Concarneau dans le Finistère a été transféré aujourd'hui au CHU de Rennes. C'est ce qu'a indiqué le maire de la ville dans un contexte de durcissement des règles d'isolement en France et justement dans la capitale. Une première réunion de coordination interministérielle a eu lieu ce matin à Matignon. Selon plusieurs médias, une seconde est prévue. Celle de ce matin a rassemblé des représentants des cabinets du Premier ministre, de l'Intérieur, de la Santé, des Affaires étrangères et des Transports. Une conférence de presse va être organisée cet après-midi à 16h45 au ministère de la Santé avec la participation de scientifiques et responsables d'institutions concernant l'antivirus. Par ailleurs, 5 Français qui étaient passagers du navire de croisière MV Ondus où s'est déclaré le foyer d'antivirus ont été placés à l'isolement strict. À l'hôpital Bichat à Paris, d'ailleurs, une femme testée positive est en réanimation dans un état stable, a indiqué hier après-midi Sébastien Lecornu. Au Moyen-Orient, Donald Trump a estimé hier que le cessez-le-feu était sous assistance respiratoire après avoir fustigé la réponse de l'Iran au plan américain. Ce dernier vise à mettre fin durablement à la guerre. Téhéran se dit prêt à riposter en cas d'agression. Après plus d'un mois de trêve, la voie diplomatique piétine entre les deux pays.
24: Pour la météo, ce sera comment aujourd'hui?
25: Les éclaircies dominent cet après-midi l'Hérault, l'Auvergne-Rhône-Alpes, la Haute-Vienne, la Charente, le Cher, le Loiret, l'Île-de-France, les Pays de la Loire et l'Alsace. Le ciel est légèrement voilé sur la Corse, Occitanie, la Nouvelle-Aquitaine, la Bourgogne-Franche-Comté, le Grand Est, le Nord, la Normandie et la Bretagne. Le soleil s'impose sur la Provence pour les températures 14 à Cherbourg, 15 à Dijon, 16 à Limoges et jusqu'à 22 degrés du côté d'Ajaccio en Corse.
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24: Excellente journée sur Nostalgie. Notre après-midi commence en chantant avec Johnny Hallyday, mais aussi Orchestral Man of the Dark et Michael Jackson.

0: Bombardier sur Nostalgie. 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La suite de cet après-midi, 30 minutes non-stop à côté de Michael Jackson, Abba et Francis Cabrel également.
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0: Bonjour à tous, excellente journée dans ce 12 mai. N'oubliez pas ce rendez-vous spécial Top Gun sur Nostalgie cette semaine pour les 40 ans du film qui ressort d'ailleurs sur les écrans à partir de demain. Donc si vous entendez Berlin suivi de Kenny Loggins, deux tubes qui ont marqué la bande originale de ce film, à ce moment-là, vous faites le 39-37. Et le plus rapide gagne la totale Top Gun, c'est-à-dire les lunettes mythiques, le blouson, la casquette, la bande originale du film en vinyle et vos places cinéma. Donc soyez bien attentifs. La suite avant 13h, c'est la musique.
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0: Non-stop. Et je vous ai mis de côté Lio, également Phil Collins. On va chanter aussi avec Julien Clerc sur Nostalgie.
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belle journée sur Nostalgie. En début d'après-midi, également, si vous voulez participer au défi de Philippe et Sandy demain à 8h50, n'oubliez pas, inscrivez-vous par SMS en tapant défi au 7 10 12. Il y a un ordinateur à gagner encore demain matin. On avance en chantant dans cette demi-heure non-stop musique avec ABBA.

On aura cet après-midi du 14 degrés, pas plus. Hein. Quant à Catherine, en train de grignoter avec les collègues de boulot à Montpellier, vous avez du 22 degrés aujourd'hui. Pas mal, hein? Avant 13h, voici Taxi Girl, Phil Collins et Julien Clerc.

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0: On va continuer dans quelques minutes avec Irène Cara, France Gall et Toto. Merci de passer un petit moment avec nous. Bon mardi en chantant sur Nostalgie.
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11: Bonjour à tous. L'antivirus domine l'actu. La France demande une coordination plus étroite des protocoles sanitaires mis en place dans les pays de l'Union européenne pour lutter contre cette maladie. Déclaration aujourd'hui de Sébastien Lecornu en exhortant ses ministres à renforcer immédiatement la coopération avec les États voisins afin de casser les éventuelles chaînes de transmission. Une conférence de presse va être organisée cet après-midi à 16h45 au ministère de la Santé avec la participation de scientifiques et responsables d'institutions concernant l'antivirus. En politique, François Ruffin ira à la présidentielle s'il n'y a pas de primaire pour désigner le candidat de la gauche hors LFI. Déclaration aujourd'hui du député ex-insoumis. L'hypothèse d'une primaire est plus que jamais fragilisée depuis le départ de la direction du PS du chef des députés socialistes Boris Vallaud, opposé à un tel processus, défendu au contraire par le premier secrétaire du parti, Olivier Faure. Toujours sur le vieux continent, l'Union européenne envisage de présenter dès cet été une proposition pour retarder l'accès des mineurs aux réseaux sociaux. Déclaration aujourd'hui de la présidente de l'exécutif européen Ursula von der Leyen. Un comité d'experts européens sur la protection des enfants en ligne doit présenter ses recommandations à la Commission. Plusieurs pays de l'Union européenne planchent sur l'instauration d'une majorité numérique pour les réseaux sociaux comme la France, l'Espagne et le Danemark. En foot, comme l'an dernier, la finale de la Ligue des Champions entre le PSG et Arsenal sera diffusée au Parc des Princes. Le club de la capitale communiquera ce jeudi sur toutes les informations autour de l'événement. Le match sera à suivre le 30 mai à 18h depuis Budapest.
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11: Des éclaircies cet après-midi sur l'Hérault, l'Auvergne-Rhône-Alpes, la Haute-Vienne, la Charente, le Cher, le Loiret, l'Île-de-France, les Pays de la Loire et l'Alsace, des voiles nuageux sur la Corse, Occitanie, la Nouvelle-Aquitaine, la Bourgogne-Franche-Comté, le Grand Est, le Nord, la Normandie et la Bretagne. Pour les températures cet après-midi, 12 à Metz, 15 à Paris, 20 à Marseille et 22 à Perpignan. Voici Olivier Louvet sur Nostalgie.
12: Merci Guillaume, à tout à l'heure pour d'autres infos. Bonjour et bienvenue à vous, je suis très heureux de passer cet après-midi avec vous, avec Toto à suivre, France Gall et Irène Cara. C'est tout de suite Fame sur Nostalgie.

0: Mylène Farmer arrive très très vite sur Nostalgie dans la prochaine demi-heure non-stop avec tous les tubes 80.
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0: En attendant le nouvel album des Rolling Stones attendu pour le 10 juillet prochain, je vous propose de les retrouver dans la prochaine demi-heure de musique.
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0: Et on écoutera également ensemble Barbra Streisand et les Bee Gees ainsi que Jean-Jacques Goldman sur Nostalgie.
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Nostalgie, c'est une demi-heure non-stop pleine de musique avec les tubes 80 des Stones qui arrivent. Image, Barbra Streisand, les Bee Gees après Mylène Farmer, pourvu qu'elle soit douce sur Nostalgie.

Nostalgie, Keith Richards s'est exprimé à propos d'une éventuelle prochaine tournée des Stones dans la foulée du nouvel album qui sortira en juillet. Il a indiqué que c'était pas en projet. Bon, attendons, c'est le genre de choses qui peuvent évoluer. Et en tout cas, j'espère, car les Stones sur scène, c'est fabuleux. Start Me Up, les Rolling Stones sur Nostalgie.

0: 1 pour vous et à suivre Johnny Clegg et Michel Berger. 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
9: Sur Nostalgie, tout au long de cet après-midi, tous les tubes 80, ceux que vous aimez, Michel Berger, Johnny Clegg et Kenny Loggins avec Danger Zone sur Nostalgie.

0: Nostalgie, tous les tubes 80 qui continuent pour vous avec une prochaine demi-heure de musique dans laquelle on va retrouver notamment François Fellman. Passez un très bel après-midi avec nous.
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0: Aujourd'hui, nous sommes le mardi 12 mai. Passez un très bel après-midi. Tiens, il y a Alan D'Alfonso Peral qui a remporté le Grand Prix du concours Lépine avec une invention qui s'appelle Monsieur Turbino. C'est un robot aspirateur qui est capable de récupérer le déchet, mais au fond de l'océan. Voilà, ça c'est une belle idée utile.
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0: Et si on écoutait ensemble David Bowie, Opus ou bien encore Daniel Balavoine à suivre, c'est sur Nostalgie.
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Nostalgie, au studio du château d'Hérouville dans le Val-d'Oise, Iggy Pop a rencontré la compagne de Jacques Higelin. Charmé, il écrira ce titre, interprété plus tard par David Bowie, China Girl sur Nostalgie.

0: Sur Nostalgie, toujours la musique qu'on aime et tous les tubes 80, ceux d'Étienne Dao, à suivre Pauline Esther également. C'est pour vous et c'est tout de suite sur Nostalgie. 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
7: Tous les tubes 80 sont là sur Nostalgie. À suivre les Rita Mitsouko. Et tout de suite, Étienne Daou, bleu comme toi sur Nostalgie 15h.

0: En ce mardi sur Nostalgie, avec une nouvelle demi-heure non-stop avec tous les tubes 80 qui arrivent très vite et les Rita Mitsouko.
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0: Bon, ça avance, hein, la Coupe du Monde de foot, c'est dans un mois. La FIFA a confirmé que chaque pays organisateur, donc le Mexique, les États-Unis et le Canada, chaque pays aura droit à sa cérémonie d'ouverture. Donc, bah voilà, ça fera trois cérémonies d'ouverture. Voilà, si vous êtes adepte, là, vous allez pouvoir vous faire plaisir. Ça, c'est sûr.
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0: On va écouter ensemble Niagara, Michael Jackson et The Cure à suivre pour vous. C'est tout de suite sur Nostalgie.
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5: 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C'est un chef-d'œuvre incroyable. Ouais, enfin, sauf qu'en vrai, même le pêcheur, il s'est endormi avant la fin du film.
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C'est Nostalgie, nous sommes au cœur d'une demi-heure non-stop avec tous les tubes 80. Bonjour Olivier, Christian, Sylvie, Amir, Alex, Dany, Virginie, vous êtes toujours très nombreux à faire preuve de votre amitié et de votre fidélité sur les réseaux sociaux. Merci infiniment sur Céline Dion, Thierry Hazard et tout de suite The Cure.

Nostalgie, tous les tubes 80, Simple Minds à suivre, Julien Clerc, Niagara. Et puis ce tube-là, évidemment, on peut difficilement faire plus emblématique des 80s. Billie Jean, Michael Jackson sur Nostalgie.

0: Nostalgie et tous les tubes 80 qui continuent juste pour vous avec Jean-Jacques Goldman à suivre. Et Jean Schultes, c'est tout de suite sur Nostalgie.
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8: Bon après-midi, en ce mardi, on est ensemble avec tous les tubes 80 et Jean Schultes. C'est tout de suite à suivre Madonna, Jean-Jacques Goldman sur Nostalgie.

0: Nostalgie et tous les tubes 80 qui continuent avec Mylène Farmer dans un tout petit instant.
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0: Il y a une photo là qui fait le buzz, c'est le pape Léon XIV en Nike dans un documentaire sur le pape venu du Vatican. On le voit avec sa soutane et des Nike aux pieds. Vous ajoutez des cardinaux en Adidas et en Puma et on organise un marathon au Vatican. Bon, je viens de chercher, hein, le Vatican a une circonférence de seulement 3,2 km. Ça ferait donc 13 tours du Vatican, un peu plus même. Ça risque d'être quand même un peu monotone, non ?
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0: Allez, à suivre pour vous sur Nostalgie, Francis Cabrel, Billy Idol et Michael Sambello sur Nostalgie.
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Nostalgie, toute la musique que vous aimez est ici avec dans un instant Ottawa. On retrouvera également Renaud, l'une de ses plus belles chansons, ou bien encore Billy Idol. Passez un bel après-midi avec nous sur Nostalgie. Tout de suite, c'est Umberto Tozzi sur Nostalgie.

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1: Sur Nostalgie, c'est Mélanie Renaud qui arrive dans un instant avec vous. Et pour la musique, Michel Polnareff, Blondie, Gérard Blanc, tous les tubes 80. Je vous souhaite une très belle fin d'après-midi.
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10: Nostalgie 17h, le point sur l'info avec Guillaume Parisot. Bonjour Guillaume.
1: Bonjour Mélanie, bonjour à tous. Depuis quelques instants, une conférence de presse est organisée au ministère de la Santé avec la participation de scientifiques et responsables.

0: responsable d'institution concernant l'antivirus. Un peu plus tôt, selon la ministre de la Santé, les Français cas contact sont hospitalisés ou encore en cours d'hospitalisation. Cette maladie peut notamment provoquer un syndrome respiratoire aigu et son taux de létalité peut dépasser les 40% selon les spécialistes. On passe la Méditerranée. Christophe Claeys a reçu lundi la première visite d'un diplomate français depuis son incarcération, annonce aujourd'hui de Reporters sans frontières. Le journaliste français est détenu depuis près d'un an en Algérie. La visite a été conduite par le consul de France à Alger. Selon lui, Christophe Claeys a le moral et la santé. Arrêté dans le cadre d'un reportage en mai 2024 en Kabylie, il a été condamné en appel à 7 ans de prison pour apologie du terrorisme. C'est l'autre conflit qui enflamme la planète. La Russie a lancé cette nuit 200 drones sur l'Ukraine après l'expiration d'une trêve de 3 jours. Déclaration aujourd'hui de Volodymyr Zelensky. De son côté, Moscou a dit avoir abattu une trentaine de drones ukrainiens. Dans le même temps, le commissaire aux droits de l'homme du Conseil de l'Europe s'est dit préoccupé par la fin des dispositifs d'urgence pour l'accueil des Ukrainiens dans l'Union européenne. Enfin, on termine par du sport en NBA. Balayé par les Thunders, les Los Angeles Lakers ont vu leur saison prendre fin au deuxième tour des playoffs et s'interrogent sur l'avenir de LeBron James, toujours sans contrat pour l'année prochaine à 41 ans.
1: Et la météo, Nicolas.
0: Alors moi, c'est pas Nicolas
1: Beauvoir, j'étais surtout subjuguée par votre accent anglais.
0: Oui, vous voyez.
1: J'adorerais avoir le même, dis donc. Ah. Je prends exemple.
0: Écoutez,
1: donc la météo.
0: Je vous donne des cours de langue tout à l'heure. Des orages sont à prévoir demain matin sur la Corse. Les nuages s'installent sur la Nouvelle-Aquitaine. Des éclaircies sur l'Occitanie, l'Auvergne-Rhône-Alpes, la Bourgogne-Franche-Comté, le centre, le Grand Est, l'Île-de-France, la Normandie, la Bretagne et le Nord. Pour les températures, 6 à Strasbourg, 7 à Aurillac, 8 à Rennes et 11 à Bordeaux, ma chère Mélanie.
1: Merci beaucoup. Guillaume, du coup, prochain point sur l'actu, ce sera à 18h, donc
0: exactement,
1: je vais m'entraîner encore un petit peu.
0: À tout à l'heure.
1: Et on y va, du coup, dans la bonne musique et la bonne humeur, c'est ça, Nostalgie. Michel Polnareff, Blondie, Bronski Beat aussi sur Nostalgie.

0: bienvenue sur Nostalgie.
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0: Tous les tubes 80, Mélanie Renaud avec vous jusqu'à 20h. Diana Ross arrive pour un tube que j'adore, vraiment. Il y a des trucs comme ça dans la vie qui paraissent très longs, genre une minute, c'est une éternité. Quand on fait la planche au sport, par exemple, quand on charge son téléphone, quand on fait chauffer un truc au micro-ondes aussi, eh ben c'est l'inverse avec ce titre. Ça passe beaucoup trop vite. On en veut encore, évidemment, alors je peux pas le rallonger, mais ce que je peux faire, c'est en rajouter. Tous les tubes 80 sont ici sur Nostalgie, même pendant une demi-heure non-stop.
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0: Avec aussi très vite Bronze Key Beat, Michel Berger, les ZZ Top sur Nostalgie.

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The tube 80s, Diana Ross, François Feldman sont prêts après les barbes les plus mythiques des années 80, ZZ Top. Avec un morceau que vous n'entendrez qu'ici. Alors, contrairement aux autres chansons de l'album, Road Boy possède un tempo plus lent, qui s'apparente d'ailleurs davantage à ce qu'on appelle une power ballade. Il y a le chanteur qui adore ce morceau et qui l'a même chanté à son mariage. Ils ont lancé une énorme tournée américaine et ils feront aussi un crochet par la France cet été. Ce sera le 15 juillet à Paris. Bonne musique, bonne humeur avec tous les tubes 80, tous les tubes 80s. Profitez, c'est ça, Nostalgie.

Nostalgie, bon après-midi, journée internationale, les infirmières, on les embrasse. Comme tout le corps médical, évidemment, je pense à Paola de la Timone. On profite de cette demi-heure non-stop avec tous les tubes 80, Michel Berger, Jean-Pierre Madère, Ricky et Poveri sur Nostalgie.

0: Nostalgie, bonne fin d'après-midi.
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0: Mardi 12 mai, on est en plein dans les Saintes-Glaces, là. Deuxième jour, plus qu'un encore. Et qui dit dernier jour de gel avant qu'enfin les températures remontent une bonne fois pour toutes, ce serait temps. On croise les doigts pour Sylvain qui nous écoute, qui a déjà planté son jardin. Lui, on veut les haricots verts, les petites patates rates, là, pour la salade cet été. C'est délicieux, ça. Il y a Justine aussi qui va chercher les fraises pour le dessert de ce soir avec Nostalgie dans la voiture. Merci de nous avoir choisi en même temps. Et bien, si vous êtes fan des années 80, vous êtes au bon endroit. Je vous ai préparé Alain Bachung, Dépêche Mode, Joe Cocker et Phil Collins, entre autres, évidemment, sur Nostalgie.
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17: Nostalgie 18h, un nouveau point sur l'info avec Guillaume Parizeau. Bonjour Guillaume.
18: Bonjour Mélanie, bonjour à tous. On démarre par la capitale. La ministre de la Santé a écarté toute circulation diffuse du hantavirus sur le territoire national. Stéphanie Rist a précisé que sur les 5 Français ayant voyagé sur le MV Ondus, une femme contaminée est toujours dans un état grave en réanimation et au total 22 cas contacts ont été identifiés en France selon la ministre. En politique, François Ruffin ira à la présidentielle. S'il n'y a pas de primaire pour désigner le candidat de la gauche hors LFI, déclaration aujourd'hui du député ex-insoumis, l'hypothèse d'une primaire

0: LR est plus que jamais fragilisé depuis le départ de la direction du PS du chef des députés socialistes Boris Vallaud, opposé à un tel processus, défendu au contraire par le premier secrétaire du parti Olivier Faure. Et de l'autre côté du spectre politique, le président des députés LR, Laurent Wauquiez, a tiré aujourd'hui la sonnette d'alarme face à l'inconscience de la droite. L'élu de la Haute-Loire a réitéré son appel à l'organisation d'une primaire pour désigner un candidat unique à la présidentielle afin d'éviter un duel Rassemblement National de la France Insoumise. Enfin, pour terminer en Suisse, la police jurassienne s'est livrée à une opération pour le moins insolite. Les forces de l'ordre ont mis en sécurité 9 canetons égarés sur l'autoroute. Ce sont des automobilistes qui ont donné alerte hier matin, voyant la famille de canards qui traversait l'A16. Des palmipèdes étaient tombés dans la rigole d'évacuation des eaux entre deux voies de circulation. Sauvés par un officier, les canetons ont été confiés à un parc de sauvetage animalier.
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0: Promis, demain, j'essaierai de vous trouver une histoire avec des chats.
2: J'adore.
0: Ben, je sais. Le ciel est voilé demain matin sur la Provence, des éclaircies sur l'Occitanie, l'Auvergne-Rhône-Alpes, la Bourgogne-Franche-Comté, le centre, le Grand Est, l'Île-de-France, la Normandie, la Bretagne et le Nord. C'est gris sur la Nouvelle-Aquitaine. Pour les températures demain matin, 7 à Dunkerque, 8 à Limoges, 11 à Montélimar et 12 à Biarritz, ma chère Mélanie.
2: Merci beaucoup, Guillaume. Allez, prochain point sur l'info, ce sera à 19h. À tout à l'heure.
0: À tout à l'heure.
2: Nostalgie, 18h. Vous écoutez tous les tubes 80 avec Joe Cocker, Alain Bachong et Depeche Mode sur Nostalgie.

0: Bienvenue sur Nostalgie.
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0: Toujours plus de musique une demi-heure non-stop avec tous les tubes 80, les Jacksons, Philippe Cataldo aussi. Très vite, vous chantez avec Nostalgie et vous ramenez des cadeaux aussi à la maison. Blind Test Nostalgie, c'est maintenant. Pour participer, vous m'appelez au 39 37. On écoute une intro, vous avez l'interprète, vous gagnez des cadeaux connectés. 39 37, Apolline vous attend. On a choisi en plus un extrait qui est cadeau. Cadeau si vous écoutez Nostalgie, évidemment. Je vous donne un indice, c'est une légende américaine. Voilà, 39 37 pour vous inscrire et on va jouer d'ici une petite demi-heure et puis on profite surtout de tous les tubes 80 sur Nostalgie évidemment.
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0: Une demi-heure donc non-stop avec Joe Cocker aussi, Larry Tamizuko et Phil Collins sur Nostalgie.
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4: En compétition, il y a toujours un film en noir et blanc au Festival de Cannes qui dure 4h48 avec un titre du style « Le silence intérieur d'un pêcheur bulgare ». Et à chaque fois, les critiques sont unanimes. Hein. C'est un chef-d'œuvre incroyable. Ouais, enfin, sauf qu'en vrai, même le pêcheur, il s'est endormi avant la fin du film.
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0: On chante avec nostalgie. Le à jouer aussi. Alors très vite, vos 12 pépites 80 comme tous les soirs à 19h, programmation que vous choisissez. Mais avant tout, j'accueille Marie. Bonjour Marie.
1: Bonjour Mélanie.
0: Coucou Marie, comment ça va? Vous nous appelez d'où vous déjà? Vous êtes en Savoie?
1: Je vous appelle de la Savoie, à la Rosière, dans les montagnes.
0: Alors attendez, j'ai vu passer un truc, il paraît qu'il a neigé aujourd'hui, c'est vrai?
1: Exactement.
0: Ah ouais. C'est dingue, c'est fou,
1: si
0: c'est ça.
1: Si on pouvait parler d'autre chose, ce serait pas mal, parce que là quand même, voilà, hein, on a envie de petites fleurs nous là-haut.
0: Eh bien écoutez, le soleil, il est dans le poste en tout cas. Vous êtes en vacances au boulot? Comment ça se passe?
1: Je vais partir en vacances à la mer, parce que quand j'ai vu la neige ce matin, je me suis dit que c'était le
0: C'est quoi voilà. La destination? Vous partez où?
1: Je vais aller en Normandie un petit peu voir mes parents.
0: Ah bah super, j'adore la Normandie, voilà. C'est tellement beau. Et bien vous allez peut-être repartir avec un cadeau aussi. J'imagine que vous êtes incollable sur les tubes des années 80. Je vais vous diffuser.
1: J'espère.
0: Bah bien sûr. Une intro, vous retrouvez l'artiste et vous gagnez aujourd'hui votre enceinte collector nostalgie. Est-ce que vous êtes prête Marie?
1: Je suis prête.
0: Allez on y va. Ça vous dit quelque chose?
1: Mais oui, bien sûr, mais je cherche l'artiste, évidemment.
0: Style.
1: Ah là là, j'ai.
0: Allez!
1: Non, c'est pas Lionel Richie, non?
0: Ah non! C'est dommage.
1: Non, désolé.
0: Eh ben, bah non, mais vous avez pas de soucis. C'était lui, Stevie Wonder?
1: Oh putain, c'est ça.
0: Non, ah pardon. Là, Stevie. Mais c'est vrai que c'est beaucoup plus difficile une fois qu'on est en direct, vraiment, qu'on est à l'antenne. Ouais. Parce que derrière le poste, c'est facile. Mais venir jouer là comme ça, félicitations en tout cas d'avoir eu le courage de venir avec nous. Marie, on a passé un bon moment. Et puis vous revenez quand vous voulez surtout.
1: Avec grand plaisir.
0: Allez, on fait comme ça. Merci Marie, passez de bonnes vacances sur toi.
1: Merci
0: également. À bientôt. Merci. Et puis, bah, nous, on continue avec vos 12 pépites qui sont prêtes. Vous les avez choisies sur l'appli gratuite Nostalgie et ça démarre à 19h. Le Blind Test
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22: 19h sur Nostalgie, on retrouve Guillaume Parizeau pour l'info. Bonjour Guillaume.
23: Bonsoir Mélanie, bonsoir à tous. Pas de traitement antiviral ni de vaccin contre l'antavirus, c'est ce qu'a indiqué ce soir Olivier Schwartz, virologue et directeur de l'unité virus et immunité de l'Institut Pasteur lors de la conférence de presse au ministère de la Santé. Stéphanie

0: a écarté toute circulation diffuse du hantavirus sur le territoire national. Cette maladie peut notamment provoquer un syndrome aigu respiratoire et son taux de létalité peut dépasser les 40% selon les spécialistes. Sur le vieux continent, l'Union européenne envisage de présenter dès cet été une proposition pour retarder l'accès des mineurs aux réseaux sociaux. Déclaration aujourd'hui de la présidente de l'exécutif européen, Ursula von der Leyen. Un comité d'experts européens sur la protection des enfants en ligne doit présenter ses recommandations à la Commission. Plusieurs pays de l'Union planchent sur l'instauration d'une majorité numérique pour les réseaux sociaux comme la France, l'Espagne et le Danemark. Au Moyen-Orient, le pouvoir iranien écarté aujourd'hui tout compromis après le rejet de sa proposition par Donald Trump. Des propositions donc pour mettre fin durablement à la guerre. Plus d'un mois après l'instauration d'une trêve précaire, le processus diplomatique via la médiation du Pakistan semble bloqué. Dans le même temps, le Premier ministre du Qatar a appelé l'Iran à ne pas se servir du détroit d'Ormuz pour faire chanter des monarchies pétrolières du Golfe. Enfin en foot, comme l'an dernier, la finale de la Ligue des Champions entre le PSG et Arsenal sera diffusée au Parc des Princes. Le club de la capitale communiquera ce jeudi toutes les informations relatives à l'événement. Le match sera à suivre le 30 mai à 18h depuis Budapest.
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0: Et pratiquement à 19h03 demain matin, des orages sur la Corse, des nuages sur la Nouvelle-Aquitaine, des éclaircies sur l'Occitanie, l'Auvergne-Rhône-Alpes, la Bourgogne-Franche-Comté, le centre, le Grand Est, l'Île-de-France, la Normandie, la Bretagne et le Nord. Le ciel est voilé sur la Provence pour les températures 9 à Lyon, 10 à Toulouse et 12 du côté de Marseille.
2: Merci beaucoup Guillaume, bonne soirée, à demain.
0: À demain, je t'en prie.
2: Et c'est le moment où je m'occupe des glaçons, des cocktails, de mettre la table, parce que pour l'ambiance, c'est vous, vos 12 pépites de 19h, top départ, première pépite de Fabrice, avec Michael Field, suivi d'une seconde, celle de Guillaume, ce sera Francis Cabrel sur Nostalgie.
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2: 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Quand vous avez un chagrin d'amour ou quelque chose, dans votre chambre, vous écoutez du Cabrel. Et il y a une gamine qui m'a regardé, qui m'a dit, vous avez complètement raison, c'est vrai. C'est vrai que écoute du Cabrel, des fois, voilà, quand on a un coup de blues.
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Bienvenue sur Nostalgie. Je vous laisse la place de DJ, de votre radio préférée, puisque tous les soirs, à 19h, c'est vous qui faites la programmation de Nostalgie. Vous fouillez dans notre discothèque, sur l'appli gratuite Nostalgie, évidemment, et vous nous donnez les disques. On aime bien savoir ce que vous voulez écouter. Jules Delorient nous a demandé la quatrième pépite avec Bernard Lavilliers. Mais alors, juste avant, c'est le choix d'Emilie de Valence avec ce titre ultra positif que j'adore, Modern Talking. You can win if you want. Bonne musique et bonne humeur. Grâce à vous, tous les soirs, 19h, 20h.

0: 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Eh ben oui, 12 pépites 80 pendant une heure. Merci beaucoup d'ailleurs pour vos votes, hein, parce qu'il y a des morceaux qu'on n'a pas entendus depuis longtemps. Même nous, faire cette radio, c'est un travail d'équipe. Donc on a confiance, évidemment, les spécialistes des années 80 que vous êtes. Il y a Hicham de Carcassonne qui a choisi Stevie Wonder, Part-Time Lover. C'était notre blind test tout à l'heure et ce sera notre cinquième pépite. On ira du côté de Lille aussi chez Stéphanie, Indo-fan, qui nous a forcément demandé Indochine pour la neuvième pépite. Et alors, entre les deux, eh ben laissez le poste allumé, parce que sur Nostalgie, bah c'est du non-stop. 12 pépites 80, c'est jusqu'à 20h sur Nostalgie. 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
2: Bonjour, moi je m'appelle Ali, je fais de la musique. Une chanson pour moi des années 80 que j'aime vraiment beaucoup, c'est France Gall. C'est vraiment un souvenir d'enfance depuis toute petite. L'ambiance de la chanson, ce que ça raconte, ça m'inspire énormément.

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0: 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On a passé une belle après-midi. Vous avez passé une excellente soirée aussi avec Guillaume Aubert. Le vinyle de 20h en quelques minutes. 21h30, le générique 80. 22h, le maxi, une version unique de votre tube préféré. Une belle soirée qui vous attend forcément sur Nostalgie. 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
17: 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Et bonsoir et bienvenue, merci d'avoir choisi Nostalgie Génération 80, c'est Guillaume Aubert. On passe cette soirée ensemble. Vous êtes peut-être dans la voiture, vous êtes à la maison. Montez le son de Nostalgie, il y a plein de surprises ce soir. On va passer une super soirée, vraiment. Bonsoir, il est 20h.
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17: Et un vinyle collector ce soir avec François Hardy et son album Quelqu'un qui s'en va. 20e album pour François Hardy. Nous sommes en 82, un album avec des chansons de Serge Gainsbourg. À l'intérieur, il y a aussi des participations d'Alain Souchon, par exemple. Tirez pas sur l'ambulance ce soir, c'est le 45 tours. Chanson de Carole Coudray et Gabriel Yared. Chanson pour vous ce soir sur la platine de Nostalgie. La photo de la pochette du disque, on voit François Hardy avec un chapeau, le regard baissé. Une magnifique photo en gros plan signée Serge Gainsbourg. Tirez pas sur l'ambulance, François Hardy. En vinyle, maintenant en direct sur Nostalgie.

0: Ah bah sympa la famille, je te jure. Renaud et mon beauf sur Nostalgie.
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0: Allez, 20h15 en direct, comme tous les soirs, soyez les bienvenus. On va passer une super soirée, croyez-moi, avec vos rendez-vous. Tout à l'heure, 21h30, le générique 80, vous allez retomber en enfance. Extraordinaire, je vous parlerai des mondes engloutis. Je ne sais pas si vous vous souvenez, c'était sur France 2, Récréa 2. Extraordinaire, on en parle tout à l'heure. Il y a aussi votre maxi qui arrive à 22h. Et puis je vous raconte toutes les histoires de vos tubes 80 à partir de 23h. Plein de choses, plein de surprises. Avec aussi Kim Wilde qui arrive et Daniel Balavoine. Tout de suite sur Nostalgie. Belle soirée.
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Kim Wilde qui est aussi avec nous tous les dimanches soir, animatrice sur Nostalgie, vous le savez peut-être, son émission s'appelle le Kim Wilde 80s Show. Et je vous le conseille vraiment, c'est vachement bien. Taxi Girl maintenant, aussi belle qu'une balle, il y a aussi Desireless qui arrive, ou encore les Pretenders, belle soirée avec tous les tubes 80 sur Nostalgie.

Quelle merveille, mais quelle merveille, Alain Chamfort et Bambou sur Nostalgie. Nostalgie Family, la famille justement s'agrandit sur le groupe Facebook. Je salue les nouveaux à Monchiato qui nous vient du Brésil. C'est juste génial, le monde entier écoute Nostalgie. Et aussi Eric, Erizzo, Abdoul, Jean-Yves, Elisabeth, Steph, Sarmad, Marie ou encore Guy. Bienvenue Nostalgie Family, le groupe Facebook qui s'agrandit de jour en jour. C'est toujours très sympa. Bienvenue Sandy Martin maintenant sur Nostalgie.

0: change pas, il bouge pas Alain Souchon. Hein. J'ai pas envie de dire le contraire, j'ai pas envie de me faire péter la gueule à la récré. Alain Souchon et ses filles, j'ai 10 ans sur Nostalgie. À tout de suite avec Sandra avec téléphone.
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6: Vous êtes toujours plus nombreux à choisir cette émission tous les soirs, Nostalgie Génération 80, l'émission de référence sur les années 80 pour toutes les générations. C'est juste génial. Bienvenue, c'est Guillaume Aubert. On passe cette soirée ensemble. Téléphone, juste un autre genre qui arrive. Et voici Sandra, 21h.
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1: Vanessa Paradis, la tournée continue, elle sera à Eckbolsheim, au Zénith de Strasbourg, vendredi.
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1: 21h14, dans un quart d'heure maintenant, le générique 80, comme tous les soirs 21h30. Je vous offre aussi un bon ricasselet qui arrive ce soir, ou encore Mylène Farmer, Maman a tort. Et c'est tout de suite sur Nostalgie.
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0: s'agit Génération 80, un monde bizarre et étrange ce soir dans le générique 80.
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0: Les mondes engloutis ce soir, diffusés entre 85 et 87 sur Antenne 2, dans Récréa 2 et ensuite dans le Club Dorothée. Quand tu regardais cette série, t'avais l'impression d'être intelligent, l'impression d'apprendre quelque chose, quoi. C'est pas une série ordinaire, c'est carrément une œuvre.
3: Depuis le grand cataclysme, les Arcadiens vivaient blottis au centre de la Terre. Ils avaient tout oublié de leur passé. Ainsi l'avaient voulu leurs ancêtres. Jusqu'au jour où leur soleil, le Chagma, tomba malade. Alors les enfants d'Arcadia osèrent entrer dans le musée interdit. Ils y retrouvèrent quelques traces du passé, mais aucun plan du Chagma. Alors les enfants créèrent, puis envoyèrent vers la surface de la Terre, leur messagère Arcana.
0: Perdu dans les strates de la Terre, Bob et Rebecca partent pour la plus fantastique des aventures à bord de Shag Shag afin de découvrir le secret de Chagma, lieu de vie et de lumière. Le générique composé par Vladimir Kosma, interprété par un groupe qui s'appelle les Mini Stars. Ils sont 6, tous âgés entre 10 et 13 ans. C'est maintenant, c'est fantastique, c'est un monde fantastique, c'est le générique 80 sur Nostalgie.

C'est génial de pouvoir écouter ça. Merci Nostalgie. Le générique 80, c'est tous les soirs. Et puis retrouver le générique 80 évidemment en podcast sur l'appli Nostalgie. Tracy Chapman arrive et voici Félix Gray, la gitane Nostalgie, génération 80 jusqu'à 23h en direct. C'est que du bonheur tous les soirs.

un tube repris par presque tout le monde, dont Kylie Minogue, de Locomotion, évidemment, dans Nostalgie Génération 80. Stéphanie, Fleur du Mal, ça donne des frissons. Il y a aussi François Valéry et Mon Nous Vivant qui arrivent. Encore La Roche Valmont, je sais que vous l'adorez. T'as le look Coco, ça c'est pour Corinne, justement, qui est dans sa voiture ce soir en écoutant Nostalgie.

0: c'est joyeux, ces années 80, magnifique. La Roche-Valmont a le look coco sur Nostalgie. Voici votre maxi choisi ce soir par Camille qui est à Bordeaux. Très très bon choix ce soir avec regret. Je veux pas rentrer chez moi seul ce soir. Version longue, c'est extraordinaire. On y va, c'est pour vous, cadeau. Il est 22h.
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qu'est-ce qu'on a pu danser là-dessus. Groupe originaire de Montpellier. Agathe et son groupe Regret, je ne veux pas rentrer chez moi seul. Choisi par Camille de Bordeaux ce soir. Vous aussi, choisissez votre maxi tous les soirs à 22h. Vous allez pour ça sur Facebook, dans le groupe Nostalgie Family, pour choisir votre tube. Dites-moi ce que vous voulez écouter demain, par exemple. Eurythmics maintenant. Sweet Dreams sur Nostalgie.

0: Nostalgie, Laurent Voulzy et ses fils, et le soleil donne.
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0: J'ai vraiment de la bonne musique pour vous ce soir, parfait pour flâner sur la croisette par exemple avec un casque sur les oreilles et de la bonne musique dedans. Et puis si vous croisez une star pour le festival du film, n'hésitez pas, vous faites un selfie avec lui, avec elle, et puis vous l'envoyez sur la page Facebook, sur le groupe Nostalgie Family. Ça me ferait plaisir de voir tout ça. T'étais où ? Lio et Jackie qui arrivent dans un instant. Il y a aussi Julien Clerc, un cœur de rocker et un bon Cool on the Gang. On est bien ce soir, belle soirée.
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Ils ont disparu en faisant ça à l'époque. Hein. Les paroles sont de Boris Bergman, la musique Alain Chamfort, Lio et Jackie, TTO sur Nostalgie. Cette chanson, l'air a été utilisée aussi dans une pub en 85, une pub pour les bus. Il y a Lio qui chante « Tu vas où, où, tu vas où ?» Voilà pour l'histoire. C'est superbe. Cool on the Gang, Straight Ahead. Il y a aussi Chris de Burgh qui arrive ce soir. Encore Mel on Kim, belle soirée. Avec Nostalgie.

Nostalgie, génération 80, tous les tubes 80. Depuis les années 2000, il s'appelle maintenant Sananda Netraya. On le connaît mieux sous le nom de Terence Wyndarby avec ce tube Wishing Well. Évidemment, c'est pour vous ce soir sur Nostalgie.

0: Nostalgie, Génération 80, nous régale ce soir avec Hong Kong Syndicate, Concrete and Clay. Allez, il est 23h. Voici toute l'histoire de vos tubes 80 maintenant. Ça commence avec Simple Minds et Don't You, il est 23h.
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2: Avec maintenant Grandmaster Flash et The Message. Grandmaster Flash lui-même n'a presque pas participé à l'enregistrement du titre. Le morceau est surtout porté par Mademoiselle Mel et Duke Booty. Grandmaster Flash lui était surtout le DJ et le nom le plus connu du groupe à ce moment-là. Donc il est là un peu pour la photo. Les paroles ont été écrites dans le contexte de la crise urbaine new-yorkaise du début des années 80, notamment après la grève des transports en 80. Le texte parle de drogue, d'insécurité, d'insalubrité, de misère sociale. Les paroles décrivent en fait le New York tel qu'il était à l'époque en 1980. Maintenant c'est Disneyland, mais à l'époque c'était un peu chaud. La fin du morceau, mélange de cris, arrestations et sirènes de police. Voici Grandmaster Flash, The Message sur Nostalgie.

0: La musique du flic de Beverly Hills sur Nostalgie. Pour vous ce soir, Harold Faltermeyer en 81 avec Axel F.
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0: C'est Guillaume Aubert, 23h15 en direct. Évidemment, comme tous les soirs, je vous raconte toute l'histoire de vos tubes préférés dans un instant. U2 avec Sunday Bloody Sunday. Il y a aussi Moonray qui arrive. Ou encore un bon The Cure avec Close to Me. Passez une bonne soirée et merci d'avoir choisi Nostalgie. Vous êtes à la bonne adresse ici.
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0: s'agit tous les tubes 80 Madonna, Like a Prayer. Place à U2 maintenant.
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0: Avec Sunday Bloody Sunday, la chanson fait référence au dimanche sanglant du 30 janvier 72 à Derry, en Irlande du Nord. Ce jour-là, des soldats britanniques ont tiré sur des manifestants pacifiques catholiques lors d'une marche pour les droits civiques. 14 personnes ont été tuées. The Edge, le guitariste du groupe, a commencé l'écriture pendant que Bono est en voyage de noces. Les premières versions des paroles étaient beaucoup plus agressives politiquement, mais Bono les a adoucies pour éviter que la chanson soit perçue comme pro-IRA, armée républicaine irlandaise. Le violon emblématique du morceau n'était pas prévu au départ. Le musicien irlandais Steve Wickman est passé au studio pendant l'enregistrement et a improvisé la partie au violon en une prise ou presque. U2 a adoré et l'a gardé le résultat.

0: nostalgie. Ah, j'avais la cassette à l'époque, et puis pour draguer les filles dans la voiture, je mettais la cassette dans la voiture à fond et ça marchait pas du tout, mais on passait un bon moment. L'alcool Forest Fire sur Nostalgie.
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0: Avec maintenant P. Lion et Dream, qui n'avait pas prévu que Dream devienne un énorme marqueur culturel français. À l'époque, le vrai hit attendu par son label était plutôt Happy Children, qui marchait davantage dans les clubs européens. Dream a été particulièrement célèbre en France, évidemment, vous le savez, parce qu'il a été utilisé pour le générique du top 50 naissant de 84 à 93. Et contrairement à beaucoup de stars qui ont fait un ou deux hits, P. Lion, Pietro Paolo Pelandi, s'est assez éloigné, assez vite, et est resté discret et a écrit beaucoup de chansons pour les autres, surtout en Italie. Mais il nous reste ce tube incroyable, P. Lion et Dream, c'est maintenant sur Nostalgie.

0: cette version maxi. Ça part un peu dans tous les sens, mais c'est très sympa. Duran Duran de Reflex sur Nostalgie. C'était Guillaume Aubert. On a passé une super soirée. On recommence demain, évidemment.
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0: Et maintenant, voici le disco et la funk. Nostalgie, disco funk. Avec ce soir les Village People in the Navy. Il y a aussi Chaka Khan qui arrive, encore les Pointer Sisters et beaucoup d'autres surprises non-stop jusqu'à 2h du mat. Je vous dis à demain. Belle nuit. Courage si vous bossez. On est avec vous. Il est minuit.
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